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Je m'appelle Paul Martin. J'ai 34 ans. Je suis célibataire. Je travaille dans une imprimerie à Roubaix.

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5: Un abus d'autorité ordinaire, ben, c'est dans sa vie quotidienne, hein, ça, c'est au travail, où effectivement des gens prennent l'autorité, c'est-à-dire un certain ascendant sur vous qu'ils n'ont pas. Et voilà, c'est du quotidien, c'est du vécu dans les relations interprofessionnelles où il faut pas se laisser bouffer, quoi.
6: C'est plutôt le contexte dans lequel il intervient, et généralement c'est... Enfin, je vais plus vous dire ce que je comprends par abus d'autorité ordinaire, et pour moi c'est généralement des gens qui ont beaucoup de pouvoir. Et le fait d'avoir beaucoup de pouvoir mène très facilement à des abus d'autorité, et pour moi ce sont les plus ordinaires.
7: Au manque de conviction de la personne qui l'a fait, qui est autoritaire, oui. Qui s'octroie cette autorité. Quand l'autorité n'est pas fondée, la personne souvent n'est pas authentique. Je trouve que même si elle l'ignore elle-même, ça n'a pas la même influence sur autrui. C'est pas le même type d'autorité. C'est plus un chantage d'ailleurs, je trouve, dans ce cas-là, qu'une autorité.
8: Oui, non. Je suis d'accord, oui. Mais c'est pas parce qu'on peut. C'est pas parce qu'on est par nature autoritaire qu'on est obligé d'exercer ses... Enfin, on n'est pas obligé d'exercer son pouvoir, forcément.
5: C'est quand on vous dit quelque chose qui vous touche directement, une parole malheureuse, peut-être non voulue, spontanée, enfin... Et... ouais, voilà, la petite pique cinglante, quelqu'un qui vous dit « Ah bah tiens... »

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7: 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Curieuse expression.
8: Homme sans ennemi.
9: Homme sans valeur.
8: Homme sans valeur.
9: Forcément.
8: Ah ben, je dois avoir des ennemis, mais...
9: Moi, je ne sais pas. Peut-être ai-je eu des ennemis. Je ne m'en connais pas vraiment. Non, je ne sais pas si j'ai de la valeur ou pas, mais tant pis, je suis comme je suis. J'en ai jamais rencontré beaucoup, à vrai dire. Mais on est ennemi de quelqu'un pour des raisons précises, de jalousie, pour toutes sortes de raisons, on peut être ennemi de quelqu'un. Enfin, ça dépend ce que vous appelez ennemi. Ennemi, c'est quand même un mot assez grave. Moi, je trouve que j'ai beaucoup d'amis et que je ne crois pas avoir beaucoup d'ennemis. Peut-être en ai-je, mais je les ignore.
8: Je pense être plus démuni.
9: Non, pas démuni, avoir des ennemis.
8: Des ennemis. C'est pas ce que vous me le demandez, mais... Enfin...
9: Je ne me suis jamais posé la question.
8: J'avais des ennemis quand j'étais dans les affaires.
9: Oui, ben voilà, c'est ça. On a toujours, dans une profession, on a toujours des ennemis. C'est sûr que moi aussi, j'en ai eu à ce moment-là. Pendant ma vie professionnelle, c'était pas des ennemis, c'était des envieux. Ça relève de l'envie, ça relève, de la jalousie, de l'envie.
8: Dans la généralité des choses, mais pas au moment où je suis plus... Bon.

0: Oui, c'est dans la vie quoi. On a des amis et des ennemis.
1: De toute façon, l'humanité est ainsi faite, hein, qu'il y aura toujours des gens ennemis, envieux, jaloux. Bon, c'est comme ça, c'est comme ça, c'est comme ça. Et ça a toujours existé, ça existera toujours.

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5: Le marsupilami,
6: c'est une petite bête qui s'étrangle.
7: Un écureuil.
8: Un chat qui mâchoue quelque chose.
9: C'est, en fait, c'est un fauve. Il voit quelqu'un ça, il voit un autre fauve s'approcher de lui. Et là, il est en train de manger. Et il croit que l'autre fauve va lui piquer son manger.
10: Une chasse d'eau, de grenouilles.
11: Ça peut être un chat pour pas qu'on lui pique sa nourriture.
12: Un écureuil.
13: Un sanglier.
14: Un cochon.
15: Un lapin.
16: Un loup.
17: Un castor.
18: Un ours qu'on lui a piqué sa nourriture.
19: Un guépard.
2: Une lyène.
12: Un lion.
0: Une lionne.
14: Un lionceau.
9: Une panthère.
7: Un suricate.
19: Un zèbre.
10: Ah oui, des alligators.
4: Un crocodile.
8: Un aigle quand il est enragé.
6: Non, j'arrive pas, mais je sais ça ressemble à quoi, mais j'arrive.
15: Ah, je m'en rappelle plus du film où il parle du singe, là.
18: Un singe.
11: On l'étrangle.
15: On lui pique sa banane.

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5: Le mot du jour, la dystopie.
6: Dystopie, contre-utopie, soit la description au moyen d'une fiction, d'une société imaginaire organisée de telle façon qu'elle empêche ses membres d'atteindre le bonheur.
5: Dans quelle situation l'utiliser ?
6: Peut se révéler fort utile pour décrire tout ce qui relève du camp de vacances censé paradisiaque, toujours sur le fil du cauchemar. Piscines agrémentées de toboggans bourrés d'enfants turbulents, jardins des neiges pleins comme des œufs, clubs Mickey lobotomisants, tous les lieux de loisirs taillés pour votre bonheur mais qui se révèlent déshumanisants et totalitaires. Une bonne façon de décourager votre concubin de se barrer au Club Med.
5: Dans quelle situation ne pas utiliser dystopie ?
6: Vous ne pourrez pas en revanche vous en servir pour vous plaindre de vos problèmes de vue. La dystopie, au contraire de la myopie, n'a rien d'un trouble de la vision, même s'il peut signifier en médecine un décalage des orbites. À vous de jouer désormais.
5: À plus dans le bus.

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3: Bonjour et bienvenue dans Rien à dire, podcast pop artisanal réalisé dans une cave de Bordeaux à la seule lumière d'une bougie nature et découverte senteur citronnelle. Faut-il éliminer le superflu ? Cela pourrait ressembler à un sujet du bac philo, mais pour moi, inutile de plancher 4 heures dessus, j'ai une réponse claire et définitive à vous proposer. Non, non, il ne faut surtout pas éliminer le superflu, il faut au contraire y consacrer toute cette émission.
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3: Nous allons donc évoquer Superflu, groupe formé dans les années 90 à l'école de journalisme de Lille autour de Nicolas Falaise. J'ai beaucoup écouté les deux premiers albums de Superflu sortis en 1997 et 2000. Leur côté fragile et sensible seront même un moteur pour moi et mon désir de faire des chansons. À l'époque, j'habitais à Paris, métro Barbès-Rochechouart, et je passais beaucoup de temps avec un ami qui s'appelait Clément et qui habitait avec son frère littéralement au coin de la rue. On avait une vingtaine d'années et on débattait souvent autour de la question de faire de la musique, de créer quelque chose. Lui préparait le CAPES d'histoire, moi je travaillais déjà, et sa position était de dire que l'affaire était déjà entendue. Soit on consacrait l'entièreté de sa vie à la création comme on s'engage dans les ordres, soit on s'insérait d'une manière ou d'une autre dans la vie active, dans un confort petit bourgeois, ce qui sifflait la fin de la partie. Moi, au contraire, j'étais de l'avis de dire que l'important était de faire des choses, quel que soit son âge, ses moyens, les cartes que tu as dans ton jeu, essayer des choses dans une mentalité un peu plus rêve américain. On prenait souvent l'exemple de Nicolas Falaise de Superflu, moi-même défendant l'idée que c'était vraisemblablement un type comme nous qui avait juste fait quelque chose, écrit des chansons, mené à bien son projet. Clément étant plutôt sur la position que non, des garçons comme ça avaient reçu un jour une révélation, une épiphanie et s'étaient lancés ensuite sans relâche, sans repos, sans distraction dans cette quête de chansons. Par exemple, il me disait
5: « Je suis sûr que Nicolas Falaise passe ses journées, un carnet à la main, à noircir des pages et des pages à la terrasse des cafés parisiens, à sortir 1000 idées pour n'en garder qu'une, griffonner des phrases, des idées, des notes. »
3: On va écouter 25 ans de Superflu et on posera ensuite directement à Nicolas cette question qui me taraude depuis plus de 2 décennies.
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1: Bonjour Nicolas, ça fait plus de 25 ans que je voulais trancher ce débat avec mon ami, mais bon, que je ne vois plus de toute façon. Donc est-ce que à l'époque, dans les années 90, tu passais ton temps à la terrasse des cafés à noircir des carnets d'idées?
2: Alors oui, je passais du temps à la terrasse des cafés, je me souviens même des cafés. Je notais des choses. Et aujourd'hui, le carnet est remplacé par mon smartphone, mais quand je vais au boulot à vélo et que l'idée me passe par la tête, eh ben je m'arrête et c'est sur le smartphone que je note les idées. Mais alors pour être tout à fait précis, tu me demandes si je passais mon temps à ça. Je ne passais pas tout mon temps à ça parce que la musique, elle a toujours été pour moi une activité non pas secondaire, mais en tout cas toujours associée à d'autres choses. Il y a eu la musique et le lycée, la musique et les études, la musique et le boulot, la musique et avoir des enfants et les voir grandir et tout ça jusqu'à aujourd'hui. Donc je passe beaucoup de temps à noter des idées, puis après à essayer d'en faire quelque chose de ces idées, mais j'ai toujours fait ça en plus du reste. Donc je ne sais pas qui avait raison, de ton ami ou de toi, puisque c'est un peu oui aux deux.
1: Petite question un peu crétine mais que j'ai trouvé amusante, est-ce que tu avais remarqué que la chanson 25 ans qui vous avait fait connaître un peu à l'époque a elle-même plus de 25 ans aujourd'hui?
2: Alors, ça ne m'a pas échappé, ça n'a pas échappé à beaucoup de gens. Ma fille va bientôt avoir 25 ans. Enfin voilà, donc oui, effectivement, il y a plein de seuils comme ça qui en disent long. Mais cette chanson-là, c'est très très fort, hein, parce que beaucoup de gens qui suivent mes différents projets viennent me voir pour me dire que cette chanson ou plus généralement le premier album de Superflu ont été un moment important pour eux. Justement dans cette période qui était celle de leur 25 ans et des miens en l'occurrence. Et ben voilà, je trouve qu'on a tissé un lien fort ces gens-là et moi autour de cette chanson et des autres morceaux à l'époque, et c'est un truc précieux pour moi.
1: En 2023, Nicolas nous revient avec un nouveau projet, Signal Faible. On écoute tout de suite Soustraction.

0: Je pense que j'ai fait un peu le tour du sujet groupe et en même temps faire quelque chose qui porte mon nom, qui soit revendiqué comme projet solo ou album solo, ça me tente pas, ça me correspond pas. Et donc je me suis dit, qu'est-ce qu'on peut imaginer comme formule qui ne soit en fait ni l'un ni l'autre, qui soit un truc ouvert dans lequel on invite des gens, dans lequel on ne s'engage pas si ce n'est à travailler ensemble sur des morceaux. Et c'est là qu'est venue l'idée de Signal Faible et de lancer des invitations, si bien que j'en ai vraiment lancé beaucoup, hein, et la plupart des gens ont répondu, donc si bien qu'on est quand même 17 sur le premier album de Signal Faible, et c'était très très joyeux, très très très fort, hein, d'envoyer des bouts de morceaux, de recevoir des pistes, de renvoyer à d'autres personnes, voilà, je me suis quand même aussi réservé le rôle de l'architecte de tout ça, et c'était très très fort, hein, d'envoyer ce morceau sur lequel j'avais chanté une espèce de chant témoin, et puis les gens me renvoyaient soit leur version de toute la chanson avec leur voix, soit juste un extrait selon ce qu'ils avaient envie de chanter, et puis voilà, au fur et à mesure que je découpais les participation des uns et des autres, des unes et des autres dans la chanson, je retirais ma voix, et en fait finalement ce travail-là raconte exactement ce que raconte la chanson, hein, puisque c'est quelqu'un qui raconte à la première personne une disparition, un effacement, un adieu, et donc moi j'enlevais ma voix au fur et à mesure que les voix des autres arrivaient, j'ai adoré ce travail qui était de créer comme ça à distance, hein, parce qu'on a surtout échangé des fichiers de son. Ça permettait de bricoler une chorale assez joyeuse pour un propos qui est au départ assez triste, mais qui finalement ne l'est moins, je trouve, en étant comme ça très choral, très, très collectif. Voilà, ça c'est Soustraction.
1: Nicolas, merci beaucoup d'avoir pris quelques minutes pour répondre à mes questions.
0: Merci à toi.
1: Pour terminer cette émission, écoutons le Clermontois Alexandre Delanneau, qui était justement un des intervenants de la chanson Le Signal Faible que l'on vient d'écouter. Le morceau date de 2024 et s'appelle Les Radios Françaises. Au détour du

0: Eh bien, tu vois, Alexandre, il y avait bien une petite chance de tomber sur toi en écoutant Radio Campus Bordeaux ce samedi midi. Rien à dire, c'est fini pour aujourd'hui, en espérant que l'on aura su lancer votre journée sur une bonne voie. À la semaine prochaine.
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0: métier, celui dont je rêvais quand j'avais 18 ans. J'ai intégré une école d'art à un moment donné où j'avais du temps et un peu d'argent. Et j'ai pris une disponibilité de l'éducation nationale et j'y suis peu revenue après. On apprend durant nos études à faire de la copie de tableau de manière à être aguerri sur tous les styles, toutes les techniques, tous les sujets, apprendre à faire des visages, des profils, des fleurs, des animaux, et à apprendre aussi des techniques anciennes. Donc on pratique énormément la copie de tableaux, et je fais faire ça aussi à mes élèves, parce que c'est une très très bonne manière d'apprendre à peindre.
1: Dans l'atelier de Véronique, une table nappée qui nous sépare, des pots à crayons, des tableaux au mur, bien sûr, et sur des chevalets, une pièce noire cachée d'un rideau rose, et à gauche, un meuble à tiroir. Et je me demande où sont cachés ces outils.
0: Ah là là, on a beaucoup d'outils dans ce métier. On a un peu une boîte à outils comme tout bricoleur, c'est-à-dire qu'on a des pinces, on a des tournevis, on a un marteau, on a un tas de trucs.
2: Et tu crois que tu pourrais me les montrer ?
0: Une boîte à outils ? Ah ben oui, moi j'ai pas une boîte, j'ai un tiroir à outils qui est assez complet. Donc c'est le deuxième tiroir, le voilà. Donc il y a plein de choses. Et l'outil, peut-être les trois outils qui sont un peu spécifiques de notre métier, c'est un, la lampe bleue, qui permet de voir s'il y a beaucoup de vernis sur les tableaux. Il faut être dans le noir, donc je me mets dans mon petit cagibi derrière. Deuxième outil très intéressant pour mon métier, c'est l'arrache-clou, quand on enlève les semences qui sont sur les côtés des tableaux. L'autre gros outil qui est pas très connu, c'est la pince à tendre, l'étoile sur les châssis. Et puis la graffeuse murale, très très utile. Et puis un petit rouleau de tapissier qui est très utile quand on fait des collages, pour vraiment faire des très bons collages peau contre peau, enfin tissu contre tissu. Et après, il y a plein d'autres choses, hein, mais le marteau pour retendre l'étoile avec les clés de tension, un mesureur pour mesurer les tableaux, parce que quand on fait des devis, la première chose, c'est qu'on mesure les tableaux. Et puis une loupe pour aller voir des petites choses. Et un autre outil qui est très, très particulier, c'est le scalpel, au point que dans notre métier, on a un surnom, on s'appelle les fêlés du scalpel. Et donc le scalpel, ça sert à gratouiller tout ce qu'il y a sur les tableaux. On gratouille beaucoup dans ce métier. On enlève les crottes de mouches, les champignons, les morceaux de colle qui restent. Donc c'est le scalpel, c'est vraiment... On ne peut pas sortir sans son scalpel quand on restaure des tableaux.
2: Moi, je me rappelle d'une chose quand tu étais ma professeure de dessin, de peinture.
0: Ah oui, j'ai été ça, oui, un jour, il y a longtemps déjà.
2: Tu m'avais appris que l'un des meilleurs outils, parfois, c'était le doigt.
0: Oui, complètement. Oui, d'abord parce que comme ça, on n'a pas de pinceau à nettoyer, on n'use pas les pinceaux, c'est très, très pratique. Mais en restauration, on utilise beaucoup ses doigts. Parce que quand on fait une retouche, très souvent, elle est trop. Il y en a un tout petit peu trop avec le pinceau. Et donc, on va aller tapoter avec son doigt pour juste faire en sorte que ça s'étale et que ça prenne la forme de la toile. Peindre avec ses doigts, c'est une manière très sensible de peindre et de faire des petits massages sur sa toile. Et donc, je continue à faire ça et je trouve ça bien, oui.
1: À ma droite, un cadre est posé face cachée sur la table. Le passe-partout a été enlevé, sans doute un travail en cours. Mais Véronique me raconte qu'elle restaure aussi hors des murs de son atelier.
0: Je partage mon temps cette année avec un gros chantier que j'ai commencé il y a 2 ans avec d'autres personnes qui sont restaurateurs et restauratrices qui se situent dans un château près de Jonzac en Charente. Et dans ce château, il y a des tableaux immenses qu'on ne peut pas emmener dans les ateliers parce qu'ils sont trop grands et parce qu'ils sont trop fixés. Et comme ils sont trop grands, on travaille à plusieurs, avec des échafaudages. On dort aussi sur place, parce que eux viennent de Paris, moi d'ici, c'est quand même plus économique. Et on a déjà restauré un des grands tableaux, ça fait à peu près 6 mètres sur 3, et il en reste 4. Et je travaille aussi pour une galerie en ce moment, une galerie d'art. Ça, c'est un peu différent. C'est plus du travail sur tous les petits accidents qui peuvent arriver dans une galerie, de transport, d'accrochage, etc.
2: Et tu le disais toi-même, quand tu restaures un tableau pour des particuliers, tu accèdes à l'intimité d'une famille, un héritage, est-ce qu'ils vont exposer dans leur salon, peut-être. Est-ce qu'il y a une histoire qui t'a marqué en particulier que tu aimerais partager ?
3: Ah oui, il y a longtemps, j'ai rencontré un monsieur qui avait reçu en héritage

0: Des tableaux d'un peintre des années 60, un peintre grec habitant à Paris, qui s'appelle Byzantios, un peintre de la Nouvelle Vague. Et c'était un peintre qui travaillait vraiment en croûte, avec des très grosses épaisseurs de peinture, parfois jusqu'à 2 cm d'épaisseur. Donc des tableaux qui étaient complètement abstraits, et vraiment avec de la peinture jetée sur les tableaux, beaucoup de noir, beaucoup de rouge. Et ces tableaux, en fait, à cause de l'épaisseur, s'étaient énormément craquelés. Et ce monsieur voulait voir s'il y avait une solution, et on en a trouvé une. Donc ces tableaux sont très cotés, en fait. Donc j'avais un peu peur.
1: Il a été satisfait, alors.
0: Il était très content, oui. Alors on n'enlève pas toutes les craquelures, mais parfois, on arrive quand même à avoir de bons résultats. C'est pas souhaitable, hein, d'ailleurs, d'enlever toutes les craquelures. Ça raconte l'histoire du tableau.
2: Alors, je comprends que Véronique ne restaure pas les toiles pour les remettre à neuf. Elle les répare un peu, lit leur histoire et en prend soin. Et je me demande s'il lui est déjà arrivé de ne presque pas intervenir sur une œuvre.
0: Une fois, dans une église, sur un chemin de croix qui était peint au mur, et ce chemin de croix était très usé parce que les gens, en fait, le touchaient avec leurs mains pour prier. Et donc, chaque fois que quelqu'un caressait ce chemin de croix à portée de main, tout le bas du chemin de croix, il manquait les écritures. Et donc, c'était ça l'histoire. Et avec le maire, puisque c'est les mairies qui sont propriétaires des églises, et les prêtres de ce lieu et les fidèles, on a décidé de laisser ce côté usé pour raconter ça, pour dire, ben voilà, pendant tant d'années, les gens, en passant, en priant, ont parfois même embrassé le bas du chemin de croix. Et ça raconte ça. Et je trouve que c'est assez joli, en fait, de le laisser. On n'a pas fait de repeint. On a laissé pratiquement en l'état. Ça peut parler aussi d'une autre chose dans notre métier. C'est que je suis une restauratrice, mais une conservatrice aussi. Donc, une partie de notre métier, c'est de conserver les objets dans leur état pour qu'ils ne se dégradent pas plus. Et ça peut être un choix de se dire « je ne fais qu'une conservation en l'état ».
2: Tu racontais cette histoire d'un client qui, oui. En déballant son tableau, avait mis un coup de cutter dans l'emballage et dans la toile.
0: Oui,
2: et te demandait
0: assez important.
2: Que ça ne se voit plus du tout. C'était une demande un petit peu impossible à satisfaire.
0: C'est difficile, oui.
2: Tu as des limites, toi, en tant que restauratrice, des choses que tu ne peux pas faire ?
0: Alors, on a déjà une limite qui est une limite déontologique, c'est qu'on ne restaure pas un tableau dont l'artiste est vivant, ou alors on demande sa permission. L'autre limite, c'est qu'on ne, normalement, on ne restaure pas ni ne nettoie un tableau qui a moins de 50 ans. Parce que la peinture, c'est une matière vivante, elle n'a pas complètement séché, elle continue à bouger en fait, et on a calculé que c'était pendant 50 ans. En fait, une peinture, c'est pas juste une peinture, c'est une toile. Donc la toile, ça bouge avec les températures, l'humidité. Cette toile, elle est enduite avec un enduit qui lui-même peut bouger. Cet enduit, il est de nouveau peint avec une première couche. Il y a pratiquement tout le temps une deuxième couche. Parfois, entre les deux, il y a des vernis intermédiaires. Comme un millefeuille de fines couches, de tas de choses. Lorsque les personnes apportent un tableau, on les fait parler sur leur tableau. D'où il vient? Ça fait longtemps que vous l'avez? Où était-il avant? On essaie de savoir ce qui s'est passé dans la vie de ce tableau. Est-ce qu'il était dans, je sais pas, par exemple, dans une cuisine? C'est très important, par exemple, de savoir qu'un tableau est dans une cuisine. Tu vois, des huiles, des fumées. Souvent, les personnes ont beaucoup de choses à dire parce que c'est parfois très affectif, un tableau. Après, je n'aime pas travailler chez les gens parce qu'ils sont toujours sur mon dos. Et qu'est-ce que vous faites? Et qu'est-ce que vous avez mis? Et c'est quoi ce produit? Et pourquoi vous faites ça? Donc c'est très compliqué de leur expliquer au fur et à mesure. Moi, j'aime bien travailler le matin de bonne heure, avant l'ouverture de l'atelier, sur la rue.
2: Qu'est-ce que tu ressens quand tu t'attaques à un tableau, quand tu restaures?
0: Déjà un peu de stress, parce que la première chose qu'on fait souvent, c'est qu'on nettoie le tableau. Il n'y a pas beaucoup de danger, mais il faut y aller très très prudemment. Il arrive parfois aussi que le tableau ne nous plaise pas. Moi, ça arrive assez souvent que je trouve que ces tableaux ne sont pas très très beaux et que je ne les aurais pas chez moi. Mais bon, on l'apprivoise en fait, le tableau. Parfois, celui qu'on ne trouvait pas terrible, eh bien, au fur et à mesure, on apprend à le connaître et à l'aimer et à le trouver bien finalement. Ça arrive très souvent, ça. Et il y a de nouveau un petit moment un petit peu tendu, un moment où les personnes viennent chercher leur tableau. Parce que parfois, il y a un peu un décalage entre ce qu'ils avaient imaginé que je ferais. Par exemple, remise à neuf complet d'un tableau. Et ce petit décalage, ben, il faut parfois l'expliquer. voilà, en disant bah non, là, je suis pas allée si loin parce que votre tableau, du coup, il perdrait de son charme. Mais dans l'ensemble, les gens sont plutôt satisfaits.
2: Tu as un petit peu déjà répondu à cette question. Je me demandais, est-ce que tu penses qu'il faut aimer une œuvre pour bien la restaurer ?
0: Non, je crois pas. Je crois pas, parce qu'en fait, c'est un métier qui est quand même très technique. C'est pas le sujet, en fait. Tu vois, c'est pas le sujet. On pourrait presque ne pas être artiste, en fait. Plutôt historien de l'art. Parce qu'en fait, ce qu'on fait, c'est très servile, en fait. On est au service de cette œuvre.
2: Quand est-ce que tu sais que la restauration est finie ?
0: Ah, grande question. Mais si je suis toute seule, je le sais mieux que si je travaille avec d'autres personnes. Moi, je suis quelqu'un qui est pour l'intervention minimum. C'est un peu une école dans la restauration de tableaux. Ça ne veut pas dire qu'on est paresseux et qu'on ne travaille pas. Hein. Mais ça veut dire qu'il faut toujours être vigilant à ce que le tableau ne soit pas un nouveau tableau, mais que ce soit ce tableau dans son histoire et qu'il n'ait pas l'air clinquant neuf, une restauration. L'idéal, c'est que ça se voit le moins possible, voire que ça ne se voit pas, mais ce n'est pas quelque chose qu'on dissimule. Ça fait partie de l'histoire. Aujourd'hui, on est plus dans une mouvance où on va faire en sorte que la restauration, pas se voit, mais qu'elle existe et qu'elle se raconte. On ne va pas refaire le tableau.
2: Par quel mot tu remplacerais le verbe « restaurer » s'il n'existait pas dans le dictionnaire ?
0: Peut-être par le mot « penser » avec un « a ». Il est proche de la médecine, il est proche de ce qu'on fait, je pense, oui.
2: Parce que les tableaux, les œuvres que tu restaures ont des blessures ?
0: Voilà, c'est plus, moi je considère plutôt comme des blessures du temps, oui.
2: Le tout premier tableau que j'ai peint était une reproduction d'un des portraits de Modigliani, celui de Jeanne Hébuterne, modèle du peintre. Véronique vient justement de vendre une reproduction faite par ses soins d'un portrait d'Anna Zborowska, à la manière de Modigliani. Alors je lui demande, pourquoi les femmes du peintre italien ont-elles les yeux si vides ?
0: Alors, j'avais cherché un petit peu, et en fait, c'est une manière aussi de s'identifier davantage à ces femmes, et aussi une manière de montrer plutôt quelque chose d'intérieur. Et après, j'aime bien aussi chez Modigliani, parce que les femmes qu'il peint ne sourient pas, et on attend toujours d'une femme qu'elle soit belle et qu'elle sourie sur les tableaux ou sur les photos. Et là, parfois, elles font un peu la gueule, et je me dis que ça fait du bien.
2: À bientôt pour un nouveau Portrait Sensible. 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
3: Et c'est avec Lucie.
4: Saluton, kiel vi fartas? Bonne, mal bonne? Est-ce que vous êtes capable de me répondre maintenant que vous êtes tous bilingues?
3: Ouais. J'ai tout compris en espéranto.
5: Mais faltas bonnet.
4: Mi fartas bonnet.
5: Mi fartas bonnet.
4: Bah, tu vois, voilà, hein, tu es quasiment. Peut-être que bientôt on pourra avoir une conversation en espéranto. Alors, du coup, ce que je vous ai dit, c'est salut, comment allez-vous? Bien ou mal bonnet? Du coup, c'est le contraire de bonnet, donc ça veut dire bah, pas bien. Et donc, vous pouvez me répondre, bah, comme tu l'as très bien dit, mi fartas bonnet ou alors mi fartas mal bonnet. Je ne vais pas bien. Voilà, donc j'espère que vive Artas Bonnet. Et donc tout de suite, on va commencer. Et chose promise, chose due, on va parler de trahison. C'est la deuxième partie de mon entretien avec mon prof d'espéranto, Guillaume. Et du coup, vous pouvez retrouver la première partie en podcast sur SoundCloud ou sur le site Radio Campus Bordeaux. T'as vu, je fais bien...
3: Mais oui, merci, bravo.
4: Je fais bien la promo. Hein. La semaine dernière, on s'est penché sur la formation des mots en espéranto. Donc on a vu qu'avec une même racine, on pouvait simplement changer la terminaison pour former un nom en ajoutant « o ». Former un adjectif en ajoutant « a », un adverbe en ajoutant « e », un verbe à l'infinitif en ajoutant « i », et on pouvait aussi conjuguer, par exemple, le verbe « estas », être au présent, donc je vais dire « mi estas »,« vi estas », »,« li estas », etc. Et au passé, ben, on reprend les mêmes pronoms sujets et on change uniquement la terminaison, donc je vais dire « mi estis »,« vi estis ». Au futur, c'est la même chose, mais avec os, donc ni estos, vi estos, etc. Et au conditionnel, on met juste us, donc li estus, ni estus. Voilà, et puis on a aussi appris à former le féminin, donc on ajoutait IN, donc IN, et le O final. Par exemple, on avait onclo, c'était l'oncle, et du coup, pour la tante, c'était...
3: Si. Ah mince, je me souviens plus. Là, j'ai un trou de... Aidez-moi autour de la table.
5: Oncline, non ?
4: Oncline, non.
3: Ah, oncline, non, voilà, c'est
4: voilà. Okay, exactement. Très bien. Et donc voilà, ça c'était le petit récap plus technique. Et maintenant qu'on est tous bilingues, hein, on va pouvoir entrer dans le vif du sujet. Et donc je me doute que vous brûlez d'impatience d'en savoir plus sur cette trahison. Donc pour comprendre de quoi il s'agit, il faut que je vous parle de l'ido. C'est une autre langue construite que l'on avait évoquée il y a quelques semaines, pardon, dans la chronique sur les langues construites. Mais d'ailleurs, ido, ça veut dire quoi ? Je vous laisse écouter la réponse de Guillaume, donc mon prof d'espéranto, en français, et on en discute juste après.
6: Les gens qui ont créé l'ido revendiquent, et même je crois qu'ils avaient à cœur d'honorer l'espéranto, puisqu'ils ont appelé leur langue ido, qui veut dire en fait le petit, le descendant. Tu vois, par exemple, en espéranto, pour créer le nom d'un animal qui est le petit, on ajoute le mot ido à la fin, donc par exemple... Hundo, c'est chien. Hundido, c'est le chiot. Kato, c'est le chat. Katido, c'est le chaton. Voilà, etc. Ido, c'est le suffixe qui sert à créer, à dire le petit. Et donc, Ido, ben, c'est une langue qui se revendique comme étant le petit, le descendant de l'espéranto.
4: Voilà. Donc, on l'a vu, le suffixe Ido veut dire le petit, le bébé de tel ou tel animal. Donc, il a donné le cas de Hundo, le chien. Et pour le chiot, on dit Hundido. Donc pour le former, on enlève le O final, on ajoute le ID et puis on rajoute le O. Donc du coup, bah, je vais vous faire un petit quiz, hein. Bah, vous me connaissez maintenant, ça ne serait pas une chronique de délier la langue sans un petit quiz. Du coup, je vais vous donner des noms d'animaux, okay, les parents en fait. Vous allez devoir deux choses, premièrement trouver de quel animal il s'agit et ensuite bah, former. Avec ce qu'on a vu, former le nom du petit. Donc, si je vous donne le mot anasso, d'après vous, il s'agit de quel animal ? J'avoue, j'ai commencé un peu fort, c'est pas l'animal le plus facile. Avec le français, ça va pas vous aider des masses. Par contre, si vous parlez italien, ça peut vous aider.
5: Oh, cheval ?
4: Non, vraiment beaucoup plus petit, des plumes et des ailes.
3: Un canard ?
4: Ouais.
3: Oh, ok.
4: Bien joué.
3: J'avais une chance sur... Beaucoup. Sur plein. Parce que...
4: Ouais, parce okay, qu'en italien, c'est anatra. Donc, c'est pas exactement la même chose, mais c'est vrai qu'on a le début, donc ça, voilà, ça peut aider un peu. Et donc, comment on dit caneton, d'après vous ? Si anasso, donc il faut qu'on enlève le O final, qu'on rajoute id et qu'on remette le O. Ça ferait quoi ?
5: Anacido ?
4: Exactement. Anacido. C'est ça. Allez, je vous en fais un plus facile quand même. Lupo. Qu'est-ce que ça veut dire ? C'est quoi comme animal ?
7: Un loup.
4: Ouais, tout à fait. Et donc, comment tu dirais ben, un louveteau ? Louis, je sens, vas-y. C'est ton moment, Louis.
5: Loupido ?
4: Eh ben, exactement. Voilà, tout à fait. Et donc, pareil, on a éléphanto.
7: Un éléphant.
4: Exactement. Ah oui, okay. Et donc, un éléphanto, ben, le bébé de l'éléphant, du coup, tu le dirais comment en espéranto ?
7: Éléphantido.
4: Éléphantido.
7: Éléphantido.
4: Okay. Éléphantido, voilà. Du coup, voilà. Donc ça, c'est pour le nom de la langue Ido. Comme vous le voyez, il y a un lien fort avec la langue espéranto. Mais donc, vous allez me dire, voilà, on nous avait promis de la trahison, du conflit. Où est-il ? Parce que pour l'instant, voilà, on n'en a pas parlé. Mais on y vient, on y vient. J'ai donc demandé à Guillaume s'il pouvait nous en dire plus sur la création de cette langue. Et voici sa réponse en français.
6: À un moment clé dans l'histoire de l'espéranto, où je ne sais plus quelle institution internationale s'intéressait à l'idée d'avoir une langue internationale construite et était prête à je ne sais plus si c'était allouer de l'argent ou apporter une forme de support politique. Au moment où les défenseurs de l'espéranto, qui existaient déjà depuis quelques décennies, présentent leur projet espéranto, ils sont en concurrence, à leur grande surprise, avec des éminents espérantistes qui faisaient partie de leur rang et qui ont proposé ce projet parallèle qui se présentait comme étant une amélioration de l'espéranto.
4: Et donc, après cette conversation, ma curiosité était attisée, évidemment. Je suis donc allée faire des recherches et voici ce que j'ai trouvé. Donc, pour vous placer dans le contexte, on est au début du XXe siècle, quelques années avant la Première Guerre mondiale. Je vous lis ce que j'ai trouvé et on en discute juste après. Donc je cite, de nombreux scientifiques plaident alors pour une langue universelle, mais laquelle ? En 1907, quand un comité international est dédié à la question à Paris, l'espéranto semble avoir toutes ses chances. En 1904, une revue scientifique a vu le jour dans cette langue. Elle compte parmi ses parrains Henri Poincaré ainsi que deux prix Nobel. Mais, un matin, les membres du comité se voient présenter une toute nouvelle langue, l'ido. Ils débattent, palabrent et se séparent indécis. Selon Michael Gordon, qui est l'auteur de l'ouvrage Scientific Babel, c'est le président du comité lui-même, Wilhelm Oswald, qui a saboté le projet. Le chimiste allemand a soutenu en sous-main l'ido car il le trouvait mieux adapté à sa discipline. Il donne même la dotation de son prix Nobel pour le promouvoir. La Première Guerre mondiale rebat finalement les cartes, alors que l'allemand est quasiment rayé des publications scientifiques et que l'anglais s'impose, l'ido disparaît ou presque et l'espéranto est relégué au rang de loisir. Donc Guillaume avait raison, hein, il y a eu trahison. Alors évidemment, elle n'est pas aussi sanglante et grandiose que celle dans des séries comme Game of Thrones. On fait ce qu'on peut, on est en linguistique.
3: Heureusement.
4: Mais tant mieux peut-être. Hein. Mais c'est une trahison tout de même. Et morale de l'histoire, bah, toujours se méfier des gens qui veulent nous rendre hommage. Peut-être, voilà, je ne sais pas. Et du coup, vous en pensez quoi de cette histoire de Ido Esperanto? Est-ce que vous auriez fait la même chose? Comment est-ce que vous auriez procédé?
3: Est-ce qu'on est des traîtres? C'est ça que tu es en
4: Exactement,
3: train de nous poser comme
4: voilà,
3: question.
4: Je veux savoir si mes collègues sont des traîtres, tout à fait.
3: Je ne sais pas qui veut se lancer pour les réponses. Allez, Louis.
5: Ouais, je ne sais pas. Sincèrement, je...
4: Est-ce que tu avais déjà entendu parler déjà de cette histoire entre Esperanto
5: et Ido? Non, du tout. Alors, l'Esperanto, je connaissais un peu. L'Ido, pas du tout. Donc, comme quoi, ça n'a pas forcément marché de fou.
4: Ben non, parce qu'en fait, aujourd'hui, on considère que, par exemple, si on prend 100 personnes qui parlent une langue construite, ben il y en a 99 qui parlent l'espéranto, en fait. Et après, c'est pas une personne qui parle l'ido, en fait. Après, on doit diviser en pourcentage. Par exemple, il va y en avoir 0,2 qui parle l'ido, 0,1 qui parle l'interlangue. Je dis n'importe quoi, c'est pas exactement les bons pourcentages. Hein, mais on considère qu'en tout cas, il y a environ 99% des gens qui parlent une langue construite qui parlent l'espéranto. Voilà. Et du coup, Guillaume nous disait que l'ido se présentait comme une amélioration de l'espéranto, mais une amélioration en quoi? Ben, je lui ai posé la question, donc on l'écoute et on en discutera après.
6: D'après ce que j'en ai compris, pour le peu que j'en sais, en fait, là où il parle d'amélioration, pour moi, ils ont retiré certains aspects acculturels qui n'existaient pas déjà, parce que dans l'espéranto, il y a des choses qui sont complètement créées de toutes pièces, et donc ils ont remplacé ça par des mots d'origine latine. Donc en fait, ils ont encore plus latinisé l'espéranto, alors que l'espéranto est déjà pas mal latin quand même. Ils ont encore plus latinisé l'espéranto, le rendant encore plus facile à apprendre pour des locuteurs du français, italien, espagnol, etc. Et c'était, je crois, leur argument pour dire qu'ils ont fait une langue encore plus facile à apprendre. Ce qui était le plus cruel, le plus difficile à avaler dans cette histoire, c'est la façon dont ils s'y sont pris.
4: Donc voilà, l'ido serait encore plus latinisé que l'espéranto, alors que l'espéranto, on le rappelle, a environ 70% de son lexique, qui est constitué de racines latines. Bien que sa grammaire ne soit pas basée sur les systèmes européens et qu'elle ait vocation à transcender les langues et à être facile d'apprentissage pour tous et pour toutes, mais quand même, 70% environ de son lexique. Et donc nous disions que l'ido était plus latinisé, je vous donnais quelques exemples. En ido, par exemple, pour dire « toujours », on dit « sempre ».
3: Voilà. Oui.
4: Donc c'est assez quand même similaire des langues qu'on connaît, alors qu'en espéranto c'est chiam, donc vraiment rien à voir. C'est pour ça que Guillaume parlait d'acculturel, etc., entre guillemets, parce que c'est des choses qui vont être créées en fait pour l'espéranto, et il y a vraiment toute une logique en fait. Alors je vais pas vous le sortir maintenant, mais il y a vraiment tout un tableau avec une logique, par exemple pour dire toujours, jamais, etc., c'est assez logique, alors que là du coup en ido on a repris plus ou moins les mots qui dérivaient du latin et les mots utilisés dans les langues romanes. Voilà. Et pour dire et en ido, c'est et, juste la lettre e. Et est-ce que vous vous rappelez comment on disait « et » en espéranto? Louis, t'étais le seul, la dernière fois, t'avais relevé un mot, t'avais dit « j'ai relevé ce mot-là » et t'avais trouvé...
5: « Kai ».
4: Voilà, exactement, « kai ». K-A-J. Donc voilà, pour une comparaison entre Ido et Esperanto, je vous conseille le billet du blog de Claude Piron qui est intitulé Ido ou Esperanto. Voilà, c'est pas trop difficile à retrouver. Mais vous vous en doutez, moi j'ai une préférence pour l'Esperanto évidemment. Mais si des idistes, je crois que c'est comme ça qu'on appelle les gens qui parlent l'Ido, donc si des idistes nous écoutent, j'espère qu'ils viendront témoigner sur leur langue. Et après tout, ils ne sauraient être responsables d'une trahison ayant eu lieu il y a plus d'un siècle. Et ceci conclut notre parenthèse Esperanto. Nous y reviendrons peut-être plus tard. Mais si vous voulez en savoir plus, nous allons enregistrer un épisode de mon podcast avec Guillaume, que je remercie d'ailleurs pour ses réponses. Donc je vous en parlerai quand il sortira. Et hop, je fais un peu d'auto-promo, il n'y a pas de raison. Sur ce, je vous dis à bientôt et Coran Dancon, Gisla Venanta. Merci beaucoup et à

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15: 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Cesse sort de sa cuisine ce soir et va faire un tour à l'épicerie.
16: Bah, moi je suis Bérangère de Clercq, je tiens une épicerie qui s'appelle Ma Joueuse Épicière. C'est une épicerie bio et vrac dans laquelle on essaye de proposer des produits plus responsables, locaux, de saison et qui soient bons pour la planète, mais aussi d'avoir un endroit qui crée du lien, d'arriver à retrouver en fait cette ambiance d'épicerie de proximité, avoir toute cette dimension sociale du commerce aussi, que ce soit pas juste venir là pour consommer mais aussi pour être dans l'échange.
17: On va faire faillite par ma faute.
18: Je sais qu'on est bienvenue ici, mais quand même.
17: Là, je prends un peu trop de liberté.
16: Nous, l'objectif, en fait, avec cette épicerie, c'est faire du circuit court et de mettre en avant nos producteurs, de faire parler de leur métier, pouvoir les soutenir, de pouvoir les permettre de vivre de ce métier qui est essentiel parce qu'on a besoin de nourriture, de toute façon, pour vivre. Et après, bah, pour le vrac, nous, l'objectif, c'est effectivement de limiter les emballages. Nous, on a les gros sacs de vrac qu'on reçoit, mais par 10 ou des fois même 25 kilos. On a beaucoup de producteurs qui font de la consigne, notamment tous nos producteurs de produits laitiers. Donc, on a du lait en bouteille consignée, des yaourts, donc beaucoup de choses sur lesquelles les clients payent une consigne, reviennent et on leur rembourse. Et ça marche très bien à l'épicerie parce qu'on fait une grosse sensibilisation par rapport à ça.

0: dans le panier, de donner une idée de recette, d'expliquer ce que c'est, enfin voilà. On...
1: Et le lait, je sais pas ce que tu avais fait.
2: Non,
1: et la bouteille.
2: Ah,
1: moi, du coup, je vais nous avoir un petit sac, ouais.
2: Est-ce que je pourrais reprendre du coup, s'il vous plaît?
1: Allez, c'est moi le
0: poutine. Aujourd'hui, le beurre ne se vend pas du tout assez cher par rapport au prix que devrait être ce genre de produit. Toutes les bouteilles qu'on achète en grande surface, c'est du lait qui est intégralement écrémé, qui ensuite, dans lequel ils rajoutent de la crème pour faire du demi-écrémé ou de l'entier. Et du coup, bah, ça leur fait une quantité de crème qui transforme en beurre. Et donc aujourd'hui, le beurre, ça vaut rien parce que c'est un déchet finalement. Donc le prix qu'on trouve en supermarché, c'est impossible de le trouver en direct avec des producteurs. Et eux, en général, ils le vendent en direct pour faire un produit d'appel. En fait, les gens viennent pour acheter leur beurre, mais en général c'est un produit sur lequel ils font très peu de marge parce qu'il faudrait le vendre peut-être 3 fois plus cher que le prix qui est vendu actuellement. Surtout que ça demande beaucoup de temps à faire et puis ça demande de sacrifier du lait en fait, parce qu'aujourd'hui très peu de monde consomme du lait écrémé à 100% et pour faire du beurre il faut du lait écrémé. Donc voilà, c'est pour ça qu'aujourd'hui on n'a pas de beurre et donc on essaie d'expliquer aux gens pourquoi. Après bah voilà, faut pas hésiter à aller voir les producteurs en direct, eux ils pourraient peut-être en proposer, mais nous aujourd'hui c'est vrai qu'on a du mal à en trouver pour l'épicerie.
2: Non mais c'est bien.
1: Et le petit pain aux graines, et voilà.
2: Et voilà, c'est bon.
1: C'est tout bon ?
2: Oui, c'est tout bon. Attendez, je vous mets ça.
1: Oui, bah, vous pouvez le reposer là, c'est super.
0: Si je devais choisir un mot pour décrire l'épicerie, ce serait vivant.
1: Et bah, c'est parfait. Merci, au revoir.
3: Et si vous souhaitez découvrir cette épicerie vivante, rendez-vous au 40 rue d'Entrain. Si vous avez envie d'envoyer Cesse sur d'autres terrains alimentaires, envoyez vos suggestions au 02 30 96 25 35. Si.

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7: Aujourd'hui, nous allons évoquer la direction d'acteurs et d'actrices.
8: Oui, parce que la matière qu'on filme, parce qu'il faut bien filmer quelque chose au cinéma et dans les films de fiction, c'est quand même les acteurs et les actrices. Et qu'il y a une espèce de... On fait un hiatus un peu artificiel, mais auquel je crois que le métier s'est malheureusement un peu habitué, entre la partie, on va dire, technique et la partie artistique. Quand on fait un tournage, on a une liste technique avec les techniciens, puis on a une liste artistique avec les acteurs, comme si les acteurs n'étaient pas des techniciens. Il y a une partie technique, déjà dans le travail des acteurs eux-mêmes, très clairement. Et puis, finalement, est-ce que le réalisateur dirige pas un peu ses acteurs comme il dirige ses techniciens? En tout cas, il y a une technicité aussi de tout ça. Donc oui, ça reste un travail de mise en scène important et comme pour les techniciens et comme pour les matériaux techniques, il y a différents types d'acteurs qu'on n'aborde pas forcément pareil. Alors Jean-Paul, je crois que toi, t'en as vu un certain nombre et pas des moindres des acteurs.
9: Et des réalisateurs.
8: Et des réalisateurs
9: parce
8: aussi.
9: Parce qu'on peut pas dissocier les acteurs-actrices des réalisateurs. Et je pense que des réalisateurs sans acteurs, ils iraient pas loin. Avant tout, le directeur d'acteur, c'est le réalisateur, ça c'est évident. Mais il est obligé de tenir compte des impératifs techniques, notamment des positions de caméra. On revient au mouvement de caméra qu'on a évoqué déjà dans plusieurs émissions. Les mouvements sont liés à la position de la caméra, aux acteurs dans le décor, à comment la caméra peut se déplacer et comment ils se déplacent devant la caméra. Parce qu'en fonction des types d'objectifs, grand angle, téléobjectif, gros plan, voilà, le jeu n'est pas le même. Un acteur qui marche en pied, il a une attitude, il a un physique, ça aussi, ça se dirige, la manière de marcher. Quand il est en gros plan, il y a des mimiques. Eh bien, tout ça se dirige. Un acteur qui ne dit rien, qui ne doit pas bouger, ça se dirige en gros plan. Je vais prendre un film célèbre que je n'ai pas fait, malheureusement, mais

0: Ce qu'elle a, on voit que ses yeux, son nez, sa bouche, et elle exprime tout, c'est-à-dire qu'elle prend sa décision de quitter. Dans le plan large, on l'a vu, et là, elle prend vraiment « je vais partir », et tout passe dans un petit mouvement des lèvres, les yeux qui battent. Je veux dire, mais ça, c'est une performance de la comédienne et du réalisateur. Parce que la caméra, là, alors, faut la caler, ça se fait très bien, hein, mais c'est d'une très grande précision. Et à la fin, elle tourne la tête vers la caméra un peu plus, elle est en profil, très gros plan. Là, le point passe sur elle, et on passe au plan large, où elle sort dehors, et en face d'elle, il y a le Cheyenne qui la fait rentrer dans la maison. Voilà, mais ça...
1: Ça, c'est une autre histoire.
0: Ça, c'est une autre histoire, mais je pense qu'on... C'est difficile de ne pas le redire, parce que je pense que ça fait plaisir aussi aux auditeurs de réentendre parler de ça.
1: Voilà.
0: Donc, pour vous dire que vraiment, comment diriger ça? Moi, je ne sais pas comment Léon a pu lui dire. On lui explique, je pense qu'elle propose aussi, et ça marche, quoi, tout simplement.
1: On dit souvent qu'il n'y a pas de mauvais acteurs ou de mauvaises comédiennes, mais qu'il y a de mauvais réalisateurs et de mauvais directeurs d'acteurs. Alors, est-ce que vous êtes d'accord un peu avec ça ou pas?
0: Comme tous ces bons mots, comme tous ces adages, il y a du vrai.
1: Il faut nuancer.
0: Il faut nuancer, mais des fois on exagère et que l'exagération n'est pas tout à fait fausse. Je veux dire, alors moi j'ai vu plusieurs réalisateurs, il y a des réalisateurs, on disait, ils ne dirigent pas, c'est-à-dire que tous les réalisateurs ne disent pas, tiens, tu fais ci, tu avances ça, tu poses ce truc-là, là, mais au centimètre près. J'ai rarement vu ça marcher de cette manière. Il y en a qui dirigent sans diriger. Il parle, il laisse faire. Je pense à Claude Zidi qui dirige ses acteurs de manière sans avoir l'air de les diriger. Notamment, je l'ai vu avec des acteurs, pas forcément les vedettes, mais il est toujours égal dans cette manière de faire. Avec Louis de Funès aussi, devant, il faisait exactement pareil. Alors Louis de Funès proposait beaucoup et Claude Zidi... Ok, oui, mais il disait pas c'est bien, c'est pas bien. Il le disait dans la conversation, dans la manière de parler ou en parlant à son technicien, à son caméraman. Mais ça voulait dire l'acteur entend. Alors moi, j'étais assistant opérateur à l'époque et j'étais ce qu'on appelle dans le triangle magique, c'est-à-dire l'objectif de la caméra, le réalisateur et l'acteur. Là, je pouvais être auprès. Et c'est là, vraiment, pour moi, c'est le centre sacré, là.
1: Morgane.
2: Ce qui ressort de ton discours, notamment quand tu parlais de Zidi, de Funès, oui, c'est que le boulot de directeur d'acteur, à partir du moment où tu réalises, c'est finalement, il y a beaucoup de diplomatie, on va dire, là-dedans. C'est un boulot de diplomatie, c'est un truc de... Et alors, particulièrement, j'imagine, avec quelqu'un comme de Funès, qui est très force de proposition, oui, tu peux pas lui dire forcément, qui en plus était une star à l'époque, tu, oui, vas pas le braquer ou lui dire non, ça va pas, mais tu vas essayer
1: lui faire comprendre,
2: de l'amener quelque,
0: voilà,
2: part, ou de le diminuer un peu, dans ses ardeurs, ou des choses comme ça.
0: Voilà.
2: Mais diplomatiquement, quoi.
0: C'est pareil avec un Jean-Paul Belmondo, je veux dire, il était... Mais comme on pouvait le voir, quoi, comme on le voit à la télé, on n'a pas l'impression qu'on le dirige, c'est naturel, c'est tout simplement naturel. Philippe de Broca aussi, qui était quelqu'un qui était très jovial, il avait une formation d'opérateur, donc ça il savait ce qu'il y avait dans le cadre, il savait ce qu'il pouvait demander, mais lui c'est pareil, ça coulait direct, quoi. J'ai quand même vu des scènes où c'était bloqué.
1: C'était un bras de fer entre les deux?
0: Non, c'est pas un bras de fer, non. C'était un blocage. Bon, j'ai vu un film où une comédienne, ça fonctionnait pas avec un acteur secondaire. C'était un film d'époque, c'était un manant qui devait un peu bousculer une princesse, et la comédienne ne supportait pas le comédien.
1: Alors, comment on fait dans ces cas-là? On change les comédiens? Non.
0: Non, on peut pas changer. Je veux pas dire de nom là, ouais, mais je veux dire, on peut pas changer. Non, parce que
1: il faut faire avec.
0: Eh ben, c'est-à-dire qu'elle est partie, elle a quitté le plateau, et puis on attend. Et ça se règle en dehors du plateau, quoi. Sauf que là, le directeur de production était un petit peu nerveux parce que toute l'équipe est là, et là, c'est ce qui coûte le plus cher. Le temps de tournage, c'est ce qui coûte le plus cher, mais il n'y a pas d'autre solution. Alors, je ne me souviens plus comment ça a été fait. Est-ce qu'on a fait en deux plans, en plusieurs plans? Voilà, ça se règle comme ça, quoi. Elle avait peut-être d'autres raisons, des raisons qu'on ne connaît pas, que la production connaît peut-être, et le réalisateur... Voilà, c'est des rapports humains, donc c'est comme dans tous les rapports humains. Ça peut être aussi un peu des hasards. Là encore, je veux pas dire de nom, mais c'est un ami qui m'a dit qu'il était assistant réalisateur à cette époque. le hasard a fait que le réalisateur disait « oui, elle est bonne » et l'acteur dit « ah oui, mais l'assistant, il n'est pas d'accord sur le ton un peu

0: sur un ton d'une boutade. Et le réalisateur prenant au mot, il a dit à l'assistant, « Bon, ben écoute, dirige. » Mais peut-être que lui, à ce moment-là, il était en hésitation. Il ne savait pas trop, le réalisateur. Il ne savait pas trop, c'était une scène un peu difficile entre un homme d'âge plus que mûr et une très très jeune fille. C'est une scène difficile, voilà, peut-être que ça débloque quelque chose.
1: Oui, ça permet de décomplexer un peu le plateau aussi.
0: Voilà aussi, ouais. tout à fait. Voilà, mais ça c'est aussi tous les moments magiques du cinéma.
1: Il y a beaucoup de réalisateurs, ça revient quand même assez souvent, qui disent que finalement, au niveau de la direction d'acteur, le vrai problème, c'est pas qu'il y ait de bons ou mauvais acteurs, effectivement, quoi, mais c'est comment c'est quel acteur t'as choisi. Il disait la première erreur, et peut-être la seule, c'est qui on choisit, quoi. C'est-à-dire qu'on peut choisir un acteur ou une actrice qui est très bon, qui est très bonne, mais qui va pas être le personnage, qui va pas... Ou alors choisir deux acteurs, mais qui en confrontation, ça va pas matcher, ça va pas le faire, et qu'il y a une énorme partie apparemment de tout ça qui se fait simplement avec le choix des acteurs et des actrices, à qui on prend, qui on prend pas. Et dans une interview de Takeshi Kitano, mais je l'aime bien celle-là, où Takeshi Kitano parlait de... qui lui était en plus acteur à la base, et quand il est devenu réalisateur, et ouais, lors d'une interview, une espèce de masterclass, on lui disait, mais ça vous arrive de tomber sur des acteurs que vous n'arrivez pas à diriger, que vous ne trouvez pas bon? Et il dit, oui, ça arrive. Et on dit, dans ces cas-là, vous faites comment? Je les filme de dos, et mais ça marche très bien.
0: Mais c'est tout à fait vrai, parce que aussi, il peut y avoir ce qu'on appelle une erreur de casting. Maintenant, c'est l'expression est devenue un peu galvaudée. Mais qu'est-ce qu'on peut faire? Voilà, on se dit, on minimise le rôle, selon son importance. Ou on minimise, par exemple, ça peut être les acteurs principaux. Il y a vraiment une scène où ça ne passe pas. Alors, qu'est-ce qu'on peut faire? On peut aussi, par exemple, si la scène est centrée sur un acteur, on va la recentrer sur l'autre. Mais on va la reconcevoir. Mais il ne faut pas dire à l'autre, bah, tiens, c'est pas grave, on va passer avec l'autre. Là, on la tourne le lendemain, on dit que c'était très bien, que c'était formidable pour tout le monde. Voilà, c'est de la diplomatie. Alors, appelons ça diplomatie, c'est peut-être pas le mot qui convient.
2: Hypocrisie.
0: Ben un peu, oui.
1: Il faut ménager les égos.
0: Et je me dis que ça doit bien arriver dans tous les métiers, quels qu'ils soient.
2: Tous les jours, ça arrive. Voilà. Merci beaucoup.
0: Merci.

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5: Bonjour et bienvenue dans Rien à dire, le podcast pop bordelais qui aujourd'hui va se parer d'odeurs et d'arômes du Bosphore avec tout de suite un peu de pop turc délicieusement psychédélique. J'ai fait le choix de ne rien tenter niveau prononciation ou accent turc et je vous lis le nom de l'artiste et du titre comme ça, comme je le prononcerai en français. Écoutons donc tout de suite Derya Yildirim and Group Simsek avec le morceau Hop Biko.

0: Allô.
1: Allô, Barbara.
0: Oui, Thomas, bonjour.
1: Bonjour, ça va?
0: Ça va et toi? Bah, ce disque, j'ai mis un peu de temps à le faire pour tout te dire parce que j'étais chez Warner, donc là, je suis complètement en indé, en fait, avec cet album. J'avais commencé à bosser un peu dans la perspective de le sortir à la suite des autres, et puis finalement ça s'est pas passé comme prévu, donc voilà. Je voulais changer un peu, enfin je voulais faire évoluer un peu les harmonies, notamment je sentais que moi, en composant comme d'habitude sur mon clavier ou mon piano, j'avais la sensation de répéter un peu des harmonies que j'avais déjà faites. Et je voulais vraiment trouver d'autres couleurs. Donc, j'avais bossé entre temps avec Plaisir de France, qui est un producteur plutôt électro, sur des chansons qu'on avait sorties. Et en fait, il m'avait laissé un peu des instrus, enfin des petites séquences qu'il avait faites. Et en fait, je me suis appuyée au départ là-dessus pour commencer à faire cet album, parce que du coup, ça me sortait de mes harmonies à moi. Et donc, notamment Fantôme Atomique, en fait, il m'avait filé un instru, puis moi, j'ai composé toute une chanson à partir de son instru, en fait. Et donc, il y a eu pas mal de chansons comme ça sur ce disque qui m'ont donné un peu une autre impulsion, une autre façon de travailler, en fait, et d'écrire mes mélodies et de retravailler autour de ça pour en faire des chansons. J'ai envie de dire, c'est l'album de la maturité.
1: Moi, j'ai un enfant qui a pile 11 ans, là, qui est d'avril 2014, et en fait, pile au moment où donc il était tout bébé, il fallait se relever là, en pleine nuit,

0: faire des biberons. Et il y avait toujours ton émission qui passait.
1: Ah ouais.
0: Cosmic Fantasy là, qui passait pile donc au printemps 2014 là.
1: Ouais.
0: Et donc voilà, j'ai fait tous les jours des biberons nocturnes en écoutant. On était à peu près calé sur la rediff de l'émission.
1: J'espère que ça l'aidait à s'endormir.
0: Bah écoute, ouais, je sais pas s'il a beaucoup de souvenirs de ça, mais voilà, c'est les premiers. C'est sûrement ses premiers.
1: Normalement, on se souvient de tout, après, c'est inconscient. Ça doit être gravé en lui quelque part, c'est sûr.
0: Bon, bah écoute, je te remercie beaucoup de m'avoir répondu.
1: Je t'en prie, avec plaisir.
0: Après la lumineuse Barbara Carlotti, je vais hélas finir cette émission sur une touche plus sombre. Il y a quelques semaines, j'ai perdu un de mes meilleurs amis de jeunesse, parti à seulement 47 ans. On a passé une bonne partie de notre jeunesse ensemble dans les années 1990 dans l'Indre. On a beaucoup écouté de musique, notamment Bob Marley à l'époque, dans ta Citroën AX qui était bien pourrie. Je t'offre donc cette Redemption Song, pas la version de Bob Marley, mais une version de Joe Strummer, le leader des Clash, lui aussi disparu dans les mêmes âges que toi, bien trop jeune.

0: Où que tu sois, mon vieux pote, j'espère que tu la trouveras, cette rédemption. Rien à dire, c'est fini pour aujourd'hui, en espérant qu'on aura su vous faire passer un moment doux et soyeux. À la semaine prochaine.
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Affirmatif. Et quoi d'autre? Si j'assume. Affirmatif. Quoi? Tout seul? La technique? Affirmatif. Du doigt de pied? Self-control? Affirmatif. Comment ça?

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0: Et bonjour et bienvenue dans Photoshop, l'émission de radio bimensuelle qui parle d'art graphique et d'autres trucs. Vous êtes sur Radio Campus et nous sommes l'Amicale Graphique, un atelier d'artistes sur Clermont. Deux fois par mois, nous recevrons un acteur ou une actrice locale de cette culture. Dans une première partie d'émission, on va discuter tranquillement afin de mieux connaître notre invité, son parcours, etc. Et dans une seconde partie d'émission, il sera temps de se lancer une petite game de notre jeu éponyme où vous commencez à connaître. Autour de la table aujourd'hui, nous avons moi-même Thomas Billou, dessinateur illustrateur pour l'Amicale Graphique. À ma gauche, nous avons Clément Murin. Salut Clément.
1: Salut Clément. Fraîcheur créatif.
0: Vous avez plus d'idées pour vous présenter ça.
1: C'est nature.
0: Ouais, je suis Clément. Ouais, qu'est-ce qu'il y a? Julie à sa gauche, ça va Julie?
2: Eh ben oui, salut, ça va. Oui, alors, c'est Julie.
0: C'est Julie.
2: C'était dans le désordre, mais.
0: Mon job, c'est voilà. Julie. Clotilde, ça va?
3: Bonjour.
0: Clotilde à sa gauche.
3: Ça va, graphiste pour les enfants.
0: Ah, enfin un peu de précision. Et aujourd'hui, nous avons l'immense honneur de recevoir Léo et Émile, et qui est Studio Cutané. Comment ça va, les gars?
4: Salut, ouais, ça va.
0: Bien. On va commencer, avant toute chose, avant qu'on commence à se parler, à se connaître, avant qu'on s'autorise à dire des choses, on va écouter Julie qui nous fait un petit résumé de votre page Insta qu'elle a pu diguer un petit peu pour que les gens se remettent un peu dans le contexte de qui vous êtes. C'est parti, Julie, à toi de jouer.
2: C'est parti. Pour vous, chers auditeurs, qui dans cette émission n'avez que le son et pas l'image, je vais faire pour vous l'audio description du compte Instagram de nos invités du jour que l'on retrouve sur @studiocutané, tout attaché. Studio Cutané, c'est un jeune studio de création visuelle et graphique, et leur compte Instagram met en avant leurs projets. On découvre leur large domaine d'activité qui va de la création d'univers graphiques pour des artistes, des festivals, à la création de clips, d'affiches, en passant par la réalisation d'identités visuelles. Pour la majorité de leurs projets, leur création se décline sur plusieurs supports, à la fois. Le papier et le web, bien sûr, mais aussi le merchandising, l'étiquette de produits, le packaging et le textile. En effet, certains de leurs designs sont sérigraphiés sur des vêtements et ils ont même créé des écharpes. Leur visuel laisse une place importante à la typographie, le tout dans des couleurs parfois sombres. Leur travail se développe également autour de la photo, de la vidéo et du son, avec la réalisation de clips. Bref, Studio Cutané, c'est un large univers de projets artistiques avec une personnalité qui leur est propre. Maintenant, il reste à savoir pourquoi le nom de Studio Cutané. Messieurs, maintenant c'est à vous de nous en dire plus.
0: Jolie.
4: Alors,
5: la vérité va tomber.
0: Elle a visé plutôt juste un peu sur son résumé.
5: Très bien, ouais, le résumé est très bien. Oui.
0: Pour revenir un petit peu, donc vous êtes graphiste tous les deux.
4: Ouais.
0: Donc là, c'est un peu dans la temporalité. Vous venez, il n'y a pas si longtemps que ça, vous avez déjà studio avant, mais là vous venez de le lancer à plein temps. Vous vous êtes investis dedans tous les deux à fond. Ce qui était un peu un side projet jusque-là, donc c'est trop cool. Nous on est contents, on vous reçoit à ce moment-là, donc c'est trop frais. Parlez-nous un petit peu de vous. Comment ça s'est passé, votre rencontre, d'où vous venez, c'est quoi un peu votre formation?
4: On va commencer par peut-être comment on s'est rencontrés.
5: Ouais. C'était il y a, je pense, 2017-18, donc ça fait 7-8 ans.
4: 7-8 ans, ouais.
5: À l'époque, on traînait un peu dans les mêmes groupes d'amis. On avait beaucoup d'amis qui faisaient de la musique, de la photo, ouais. Essentiellement du rap, etc.
4: Et on avait chacun respectivement un peu nos projets d'époque. Ouais. Emile avec Beans qui réalisait pas mal de
5: vêtements. C'était une marque de vêtements un peu autour du skate et tout. Je faisais du skate avec des potes et du coup, c'était assez basique, mais voilà.
4: Et moi avec du coup un artiste qui s'appelle Domingo, un artiste, un rappeur clermontois, on avait monté un projet qui s'appelait Ozzy, donc lié à de l'événementiel avec des artistes rap de locaux d'époque quoi. Et on s'est rencontrés au fur et à mesure pendant des soirées.
5: On n'est pas devenu pote.

0: Une alternance.
1: C'est ton bac.
0: Non mais voilà, et du coup on a eu tout le temps à l'école de travailler un peu ensemble sur des petits projets, de rigoler,
1: d'expérimenter.
2: Ouais, de voir si ça a matché déjà. Dès l'école en fait.
1: Ouais, c'est ça.
0: C'est ça. Et du coup, de là, on a commencé à faire un peu des projets ensemble, un peu de test. Le tout premier projet, en fait, qui a marqué le début de...
1: La collab, c'est les écharpes.
0: C'est ça, c'est l'écharpe la première du nom. Enfin, la première du nom, oui. Enfin, la première,
3: c'est son nom,
1: c'est la première. The first.
0: Et voilà, et après, depuis, on essaie de travailler ensemble le plus possible. Et
1: On essaye.
3: C'est pas tout le temps facile de travailler à plusieurs.
0: Ouais.
1: C'est vrai.
0: Mais voilà.
4: Comment ça s'articule un peu sur des projets là quand vous êtes tous les deux dessus là, vous avez chacun des tâches un peu sur le truc ou c'est un coup là un coup l'autre, comment ça s'équilibre un peu?
1: Ça varie suivant les projets, les médiums, on a quand même nos médiums respectifs, ouais. Même si on essaie quand même chacun d'aller sur le terrain de l'autre, histoire de déjà partager un peu le savoir-faire de l'un et de l'autre, partager les envies, puis même étant donné qu'on a chacun nos habitudes sur nos médiums, le fait des fois d'interchanger nous permet d'avoir des rendus un peu différents qu'on pourrait faire d'habitude.
0: Léo lui il a une formation graphiste un peu plus classique, un peu plus académique, là où moi à la fac en infocom il y a une petite
2: C'est pas le cœur de métier quoi.
0: Mais voilà, exactement, c'est le cours c'est infographie, enfin bref c'est vraiment pas spécialisé, donc Léo va plus se charger lui de tout ce qui est traitement typographique, mise en page, édition, etc. Là où moi je vais être un peu plus porté sur photo vidéo.
2: C'est quand même complémentaire.
0: Mais comme Léo Easy, on essaye vraiment de
1: mixer quand même et qu'on se contente pas vraiment qu'à notage quoi.
2: Ouais. Donc vous avez vraiment la direction artistique, vous la faites ensemble?
1: Oui.
2: Ok.
1: À chaque fois.
5: Donc physiquement, vous travaillez à quel endroit? Vous êtes dans la même.
0: Du fait que Léo soit à Lyon, moi clairement pour l'instant, on travaille beaucoup de chez nous, on s'appelle souvent, etc.
1: Tous les jours.
0: Ouais.
2: Ah oui, vous n'êtes pas du coup géographiquement au même endroit.
0: Non, mais après, Clermont-Lyon, c'est pas très loin. Léo, il redescend souvent.
1: Ouais.
0: Et puis en fait, la plupart du temps, quand on a des projets vraiment physiques, des tournages, etc.
1: On est sur place.
0: Ouais, ça s'articule beaucoup autour de Clermont, quoi. Là, la semaine dernière, on a fait Clermont, Creuse, Bourboule.
2: Ah oui.
0: Donc.
1: On reste dans le coin.
0: Ok. C'est ça.
2: Ouais, en élargissant un peu, quoi.
1: Un petit peu.
2: Okay. Mais là aussi, c'est parce que vous avez du réseau ici. Du coup, c'est aussi comme ça que vous trouvez des projets ou...
1: On n'a pas encore commencé la phase de démarchage, en fait. C'est beaucoup, pour l'instant, beaucoup de bouche à oreille, ce qui fait qu'on a beaucoup de projets locaux autour de Clermont et ses alentours. Après, l'idée, là, on est... Bon, on en reparlera, je pense, sûrement tout à l'heure, mais on est en phase d'évolution. Donc, l'idée, c'est aussi de prospecter ailleurs, d'essayer de nouvelles collaborations avec d'autres instances culturelles, d'autres artistes.
2: Ouais, puis de sortir de Clermont.
1: Ouais, bien sûr, c'est important, c'est ça, je pense,
2: si
1: aussi.
2: Si toi, en plus, t'es à Lyon...
1: Ouais, faut profiter, justement, de ces situations
4: géographiques.
1: Exactement.
4: Déjà j'ai envie de, on précisera ça un petit peu après, mais déjà si vous vous êtes dit on y va à 100% sans avoir forcément démarché avec que du bouche à oreille et du réseau local, déjà c'est pas mal. Ça permet déjà que c'est déjà installé un petit peu, le reste c'est aller chercher un peu plus loin encore, mais c'est un truc qui existe déjà, c'est très bien, déjà c'est trop cool.
2: Il y a aussi déjà une identité qui se dégage en fait, j'ai l'impression, de ce que vous faites. Donc.
4: Le Rési déjà. Non. C'est pas du tout, ils sont pas venus en Rési, calmez-vous. Ils auraient pu.
0: Mais merci déjà, c'est gentil.
1: Ouais, grave.
0: Merci beaucoup.
4: Pour le Rési.
0: Après, c'est vrai qu'on essaye d'avoir une démarche qui est assez marquée en termes d'identité, de visuel, etc. Clairement, ce qui est bien aussi, c'est que justement, des gens de notre âge, on n'est pas 10 000 à faire ce qu'on fait dans les domaines, etc. Donc en fait, c'est un bon terrain de jeu aussi.
1: C'est ça.
0: La plupart du temps, le fait d'avoir du coup cette identité visuelle assez marquée, en fait, ça fait que la plupart du temps, les gens viennent nous voir pour le style qu'on fait.
2: Ouais, c'est sûr.
1: Et pas pour faire ce qu'on veut. Enfin, l'idée qu'ils ont, eux, de base, l'idée, c'est quand même se réapproprier
2: le projet. Ah ouais, donc vous avez vraiment une liberté dans ce que vous allez proposer derrière.
1: La plupart des projets, on va dire. Sachant que c'est beaucoup de bouche à oreille, étant donné, du coup, c'est beaucoup de personnes qu'on connaît physiquement. Ouais. Donc, on peut se permettre de s'amuser pas mal sur les identités, quitte à faire changer la vie des clients.
4: Ah, mais c'est précieux, parce que du coup, vous commencez, entre guillemets, et du coup, vous allez arriver avec un pack, un bac. bagage, pardon, de trucs que vous voulez faire. Enfin, c'est-à-dire que du coup, dès le début, les gens ils viennent vous voir pour votre patte et pas parce que vous savez faire. Enfin, tu vois,
1: un truc c'est un peu ça. Après, il y a aussi double tranchant. Ça peut être aussi très connoté dans notre style graphique, ce qui fait que ça peut aussi nous
4: enfermer un peu.
1: Exactement.
6: C'est ça. Je pense que c'est assez limitatif en termes de clients parce que tu fais tout ce qui est créa, culturel, machin, mais un client institutionnel.

0: Ça
1: risque de leur faire un peu peur en fait. Enfin, pas peur, mais en tout cas, c'est pas vers nous qu'ils iront en premier si c'est pour de la vidéo ou du graphisme institutionnel très classique.
2: Ouais,
1: et tout,
2: c'est
1: quoi.
2: Des choses qui peuvent venir après aussi. Oui, c'est ça.
0: On a voulu se placer directement comme ça parce que ça reste quand même une passion et quelque chose qu'on aime faire. Et donc, du coup, on veut que ça prime parmi.
1: En fait, on a eu la chance de. Vu que c'était un projet annexe à nos études et à notre travail ensuite respectif, on n'a jamais été dépendant financièrement en fait de Studio Cutané. Du coup, ça fait qu'on a pu prendre des projets qui, même si financièrement ils n'étaient pas intéressants, créativement ils l'étaient. Ouais. Et donc, je pense que ça, c'est vraiment un petit privilège, un luxe qu'on avait.
2: Carrément.
1: Et du coup, on s'est dit, autant le faire à fond, comme ça on se crée un portfolio qui ressemble vraiment à ce qu'on veut faire. Et derrière, peut-être que ça peut nous amener à faire. Si on pourrait travailler en fait que avec des projets culturels ou pas, mais qui nous plaisent en tout cas créativement, ça sert à un vrai luxe.
0: Et aussi.
3: Et quoi, pardon ?
0: Et éthiquement aussi, c'est important.
2: Vous avez ça, ouais. Mais ce qui est bien, ce qui est une démarche aussi assez intéressante et importante, parce que c'est vrai que quand on démarre, souvent on commence par des trucs un peu alimentaires, etc. Perso, moi, je suis partie à l'étranger parce que il y avait rien après mes études, et ça a été la solution que j'ai trouvée. Mais là, je trouve que c'est une belle façon d'attaquer et de vraiment marquer aussi ce que vous voulez faire. Et en fait, vous construisez ce qui va arriver derrière, quoi. Là, clairement. Très belle stratégie.
3: C'est intéressant parce que c'est vrai qu'il y a un truc un peu de. Clément, il a raison aussi, parce que Clément, je pense que pour moi, tu as fait un peu la voie de la réalité de l'argent, entre guillemets, de la vie aussi. Je pense que le but de chaque artiste, ça serait de pouvoir vivre correctement uniquement des créations qui sortent de son ventre. Mais la réalité fait que des fois, tu dois te tordre et te plier parce qu'il y a un frigo à remplir à la fin du mois quand même. Et donc c'est vrai que si vous partez sur ces bases-là, moi je sais que c'est pas perso, là le style j'essaie de l'imposer depuis quelques années, j'ai toujours un peu eu, mais la majorité de mes tafs de début c'était quand même correspondre et essayer de faire un style ou un truc qui capte pour gagner ses premiers deniers, tu vois un peu. Donc si vous commencez là-dessus, moi je trouve ça hyper cool, après avoir commencé à évoluer évidemment, là comme vous dites, jusque-là c'était pas forcément un truc de pression financière, là si vous vous lancez à fond ça va commencer à le devenir peut-être.
0: Puis on dit ça, mais on a 2-3 clients alimentaires qui arrivent de temps en temps, actuellement on est sur un projet un peu alimentaire qui créativement casse pas trois pattes, mais.
3: Ouais, mais il y a un truc, c'est comme ça aussi. Je pense qu'on a tous nos. Tu vois, tu parlais d'éthique tout à l'heure, et c'est toujours intéressant, on essaie d'en ramener au maximum, mais c'est souvent un sujet qu'on a. On a tous nos. Comment on appelle ça ? Dichotomie, j'allais dire, mais c'est pas le bon mot. Il y a tous des trucs où on gagne de l'argent d'une manière où on fait ce qu'on peut aussi pour survivre. C'est pas toujours que en adéquation avec nos envies, nos valeurs, nos trucs. C'est la vie, c'est comme un patron casse-couille. Bon, il faut quand même aller bosser pour lui, parce qu'il faut quand même payer son salaire à la fin, son loyer à la fin du mois. Trop bien, moi je trouve ça très très cool. Bravo.
2: Et alors pourquoi Studio Cutané?
3: Ça te bien.
0: Alors faut savoir que Emile et moi on fait tous les deux de l'eczéma. On a la peau qui gratte.
4: Studio eczéma, c'était pas très vendeur.
0: L'eczéma allait venir à un moment parce qu'à l'origine on s'est dit studio cutané, et en fait le premier projet qu'on a vu en tête était l'eczéma, l'édition des sujets qui grattent.
3: Allez.
0: On avait commencé ce projet sur une édition en interviewant des artistes engagés dans différentes causes. On avait interviewé à l'époque The Psychotic Monks à la coopérative de mai sur la question de l'inclusivité dans le punk et la question d'identité aussi et de genre. Et au final, c'était un projet monstre et il y avait les études et j'ai pas d'autres excuses en tête.
1: Il est encore en pause, quoi.
2: Mais il n'est pas fini.
1: En tout cas, si jamais un jour on doit faire de l'édition, c'est un projet qui est encore.
0: Qui est toujours en tête. Et...
1: Parce que,
3: mais. À tous nos financeurs.
0: On y arrivait après.
4: Biactol et tout.
3: C'est marqué. Ça me fait penser effectivement à un exémag. C'est un mag, c'est du taf de zinzin. C'est sûr qu'en side projet pour le plaisir, il faut quand même avoir la motive.
1: On parle pas
3: d'une soirée sur le canapé sur l'iPad,
0: d'autofinancement derrière sur la production
3: aussi. Ouais, c'est clair. Putain.
2: Donc là, vous êtes parti en commençant par vos faiblesses. C'est ça que vous mettez en avant. Vous êtes déconstruit. C'est ça.
3: Et maintenant, on va tartiner sur les forces.
1: Non, mais en vrai, oui, c'est que juste déjà phonétiquement, ça sonnait bien.
0: Le même nombre de lettres.
1: Ah bon ?
0: Je crois.
1: Ah, je sais pas.
2: Ah oui. Mais du coup, vous avez galéré à trouver un nom ou c'est arrivé assez naturellement ?
1: En fait, c'est vraiment arrivé comme une blague directe. On s'est dit,
0: Ouais,
5: allez.
1: Mais la plupart des noms qu'on a à trouver, ou à chaque fois les petites phrases qu'on doit mettre sur des visuels, etc., ça vient assez naturellement.
0: Ouais, okay. Spontané.
1: Ouais.
3: Vous n'avez pas du coup des noms avortés là qu'on pourrait avoir du coup,
1: Non. Si. Bah, enfin.
0: Non, non, moi j'ai pas souvenir d'avoir.
1: Alors, pas du studio, mais.
3: Pas du tout.
1: Non, mais d'autres trucs, on a. Alors, pas vraiment avorté, mais on en a un qui n'est pas encore sorti.
0: Ah oui,
1: mais
0: ah,
1: qui oui. risque de sortir un moment, c'est Cheval Fiscal.
2: Ah.
1: Et c'est juste, en fait, on aimerait bien développer une marque de vêtements. Parce qu'on fait quand même quelques accessoires de temps en temps, un peu de pièces textiles. Du coup, il y a eu les écharpes. Là, normalement, on va, si tout se passe bien, sortir des casquettes dans pas longtemps.
3: Je mets une option.
1: Et du coup, on se dit, bon, si ça marche un peu, en parallèle, on aimerait bien du coup monter une marque. Et c'est un ami à nous qui se moquait justement des noms de DJ qui débarquent tous, machin, ou juste tu t'alignes deux mots qui n'ont pas vraiment grand sens avec le DJing, et voilà. Et il avait dit Cheval Fiscal.
0: Et nous, ça nous a bien fait marrer, du coup, on a gardé.
6: Pour se moquer, tu sais, mais c'est génial cette idée, alors on renomme le studio.
3: Je les comprends en fait.
2: Ouais, du coup, là, vous pensez prendre même d'autres noms pour plus de confusion.
1: Ouais. En termes de stratégie. En fait, c'est pour ça que pour l'instant, tout ce qu'on brand en termes de vêtements et tout, ça reste cutané.
2: Okay.
1: Mais si on sent que voilà, il y a un moment, parce qu'on n'a pas non plus envie d'être catégorisé comme
0: une marque de vêtements
1: ou etc. Donc, je pense qu'il y a un moment où si la scission peut se faire. C'est cool, mais il faut vraiment qu'on arrive à l'amener correctement pour pas perdre les gens, etc.
0: Il y a aussi la partie merchandising de studio cutané chez Cheval Fiscal, comme ça même tous les artistes avec qui on pourrait travailler des visuels sur des tournées ou autres, l'idée ce serait de raffilier cette branche à Cheval Fiscal et garder vraiment l'identité visuelle et l'ADA en général pour cutané.
2: Ouais, donc vous avez une vision déjà de ce profil là.
0: C'est fou quand même.
6: Un petit million d'euros pour lancer tout ça.
1: Non mais ça c'est des envies après à voir ce que ça donne financièrement, etc. Mais voilà, nous il y a une marque qui nous inspire beaucoup justement pour la marque qu'on veut lancer, ça s'appelle Online Ceramics, je sais pas si ça vous parle.
3: On est vieux, nous.
1: Mais c'est des Américains qui font ça, je crois, à Los Angeles. Ouais, c'est des Californiens. Et en fait, ils sont très très forts en termes, déjà la sérigraphie, à chaque fois ils sortent des visuels en termes de couleurs, de print et tout, c'est super fort.
0: C'est eux qui font tout le merch de A24 en production.
1: Ouais, c'est ça. Et en fait, ils travaillent aussi, donc ils font aussi des collaborations avec des artistes. Par exemple, ils ont fait.
0: Onotrix, Point Never.
1: Ouais, 100 Gex, des artistes un peu de l'underground américain, etc. Et on aime bien aussi cette idée de. Ils font du merch, mais c'est aussi une collaboration. Donc il y a tout un travail de partenariat, etc.
0: Puis d'archives aussi de visuels. Ils travaillent. Enfin, il y a une énorme cohérence graphique sur tout ce qu'ils produisent. Et en fait, c'est un espèce de méli-mélo de différents trèfles bien ajustés.
1: Ouais,
3: et puis c'est valorisant, du coup, parce que c'est pas juste faire du merch pour faire de l'argent.
0: Ouais. Ouais, c'est ça.
3: Un truc de...
0: C'est un accompagnement graphique autour d'un projet culturel, quoi.
3: Ouais, c'est cool. Putain, il parle bien.
0: Enfin, il parle bien.
3: Il parle bien. Trop bien. Les gars, on va s'écouter un petit morceau avec lequel vous êtes venus nous voir. Je vous propose qu'on s'écoute le premier, l'artiste Lisotto. Le morceau s'appelle Canine. Qui veut nous en parler un petit peu avant qu'on diffuse ça?
0: Je t'en prie.
1: Moi, je veux bien. Lisotto, c'est un très bon ami à nous. On travaille souvent avec lui. Il est musicien et aussi... Il travaille dans des labels, etc. Et là, c'est un projet qu'il a sorti il n'y a pas longtemps et qui est accompagné d'un clip d'amis à nous aussi qui s'appelle Trat, c'est un studio de vidéo, un tuto visuel qui est basé à Paris. Et du coup, c'est une collaboration entre E3. Et voilà, c'est très fort. Allez voir le clip aussi sur YouTube, ça vaut le coup.
0: Strat, très fort.
3: Magnifique. Et let's go, on s'écoute ça. On s'écoute Lisotto, le morceau s'appelle Canine et on se retrouve juste après dans Photoshop. À tout de suite.

0: Et bon retour, vous êtes toujours dans Photoshop, on vient de s'écouter l'Isoto, le morceau s'appelait Canine, on a bougé notre petite tête pendant ces 3 minutes passées. On est toujours dans Photoshop.
1: Putain, ah, bien joué,
0: waouh. Où sommes-nous? Toujours sur Radio Campus, Clermont-Ferrand 93.3 et toujours accompagné de Studio Cutané, Léo et Emile, comment ça va?
2: Ça va,
0: le
2: ouais.
0: Plateau. Ouais. Est-ce qu'on partirait pas sur une petite game de notre jeu Photoshop mondialement connu? Maintenant, ça y est, on peut le dire, je pense. Mmh. J'ai un auditeur au Canada, un autre en Russie. C'est parti.
3: C'est parti.
0: Let's go, c'est parti. Julie, toujours.
3: 3. Est-ce que vous écoutez de la musique en travaillant?
2: Oui.
1: Question suivante.
0: Vous l'avez un petit peu teasé tout à l'heure. Je pense que la musique, elle est importante dans vos lives aussi.
4: Oui, exact.
2: Oui, carrément.
4: Chacun des styles différents aussi, c'est
2: ouais,
4: qui est cool.
2: Ouais, mais
3: c'est
2: ouais,
3: pour
2: carrément.
3: Ça que vous travaillez pas au même endroit.
4: Oui.
2: Ouais, sinon on se tape pour choisir qui
3: y
2: met
3: y
2: la playlist.
3: Hein,
2: non, mais ouais, la musique. Moi, j'écoute soit du coup des albums, etc., machin, et des radios aussi. NTS, Lille Radio, Radio Sofa, tout ça. Il y a du bon. Ola Radio aussi. Plein de bonnes radios en France et ailleurs.
0: Sur Internet, évidemment. Parce
2: mais
0: que
2: oui.
0: C'est
2: oui.
0: Qu'on a sur les FM, là,
1: ouais, c'est pas terrible.
2: Chose. Ouais. Mais ouais, la musique. Et puis aussi, il y a aussi. Forcément, quand on travaille aussi pour une artiste, etc.,
4: on tombe facilement dans.
2: Il y a comme un espèce de syndrome de Stockholm où. Quand on travaille sur des musiques ou par exemple pour un clip, même si c'est pas forcément des clips, enfin des musiques qu'on aurait écoutées à la base,
4: on se retrouve à
2: aimer.
4: Exactement.
2: Ah, ouais. Moi, je me suis retrouvé, je travaillais chez Biscuit Productions avant et du coup, on a fait pas mal de clips, de scénographie visuelle, etc. Donc, je me suis retrouvé par exemple à travailler sur la tournée de Aldebert, qui est un chanteur pour enfants, et je suis devenu presque
3: devenu fan.
2: Quoi.
3: Presque.
2: Non, mais voilà, il y a un truc où. C'est marrant un peu ce syndrome de Stockholm, j'exagère un peu, mais en tout cas cette faculté à aimer un morceau juste en l'écoutant en boucle et en boucle.
3: C'était pas ce que t'écoutais avant?
2: Étonnamment non.
3: Okay.
0: Mais
3: maintenant oui.
0: Mais c'est intéressant ce que tu dis. Moi ça me fait je l'ai eu cette analyse, mais sur un truc moins sympa, où moi j'écoute pas mal de hip-hop français. Et en fait des fois tu tombes dans les recommandations du machin le truc et tu te dis ah celui-là je mets en playlist machin, et puis tu remets un morceau que tu kiffes vraiment et tu te dis ah mais non en fait c'est de la merde, enfin tu vois, ça fait 2 heures que j'écoute des trucs dégressifs dans ce que j'aime pas, et en fait quand tu te remets un morceau original que t'avais choisi et tout, tu te dis ah non mais c'est quand même autre chose ça, tu vois, genre
4: un truc remis à niveau.
0: Ouais, tu t'es habitué un peu à écouter un truc particulier, enfin c'est assez marrant ce côté, le cerveau il est quand même foutu comme ça.
2: Ouais.
0: Donc Émile, grand fan de Aldebert. On ne juge pas, c'est très bien.
4: C'est pas mal.
2: Non, mais voilà. En tout cas, oui, la musique, on aime beaucoup écouter de la musique en travaillant.
4: Ouais, grâce, c'est primordial même. Hein. Moi, je pense qu'il n'y a pas une session qu'on ait fait où il n'y ait pas eu une seule fois de.
3: Plus que des podcasts, du coup.
4: Des podcasts de temps en temps.
2: Ouais, ouais, une petite émission aussi.
3: Photoshop,
0: évidemment.
2: Et même, non, franchement, oui. En tout cas, il y a toujours
4: aussi
2: un fond sonore, que ce soit musical ou parole.
0: Ouais, voilà, puis c'est globalement aussi un truc dans votre ADN de graphiste aussi, ça joue beaucoup.
4: Puis même quand on se met en condition de travail, moi je sais qu'il y a certains albums qui m'aident vraiment à mettre en condition. Moi aussi qui suis très rap, un vieil album de Gunna ou les premiers à Young Thug, moi je sais que ça me met directement dedans. Alors,
3: là, le petit son que vous nous avez mis tout à l'heure, là, pour une petite charrette, c'est parfait. Hein.
4: C'est
3: quelques cafés dessus et c'est parti pour toute la nuit, quoi.
2: Ah mais ouais, en vrai. C'est fou comme ça peut avoir un pouvoir énergisant, quoi.
0: De toute façon, c'est pas pour rien qu'ils mettent des playlists pour aller à la salle.
2: Ouais, bien sûr.
3: Dans les magasins, etc. Ouais. Allez, question suivante. Prochaine question.
0: ASMR.
3: 10.
0: Oula, gros ASMR. Mais vous avez vu, vous sentez un peu quand il y a Clément le
3: ouais,
0: le,
3: là je fais tout doucement.
1: Attention,
3: attention aux oreilles.
0: Le D est moins.
3: Est-ce que vous avez un projet de rêve?
2: Ouais.
3: Ou des projets.
0: Oui.
2: Je pense que déjà, si on a un projet de rêve, il y a un truc dont on parle assez souvent, c'est d'avoir un lieu physique déjà. Donc des bureaux pour pouvoir travailler et pourquoi pas aussi créer plusieurs choses autour de ce lieu physique. Alors on a eu plusieurs idées.
4: Lieu d'exposition.
0: Ça va faire vivre le lieu.
3: Ah oui,
0: c'est ça.
3: Ouais. Pour accueillir le public.
4: Accueillir le public, même un bar. Étant donné qu'on vient tous les deux en fait de un peu ce milieu-là, on s'est rencontrés dans des bars à Clermont. On a aussi pas mal de personnes de notre entourage qui travaillent,
2: dans
4: ou qui sont liées. Et en fait, c'est
2: un amour aussi pour la cuisine. On est des gros gourmands.
4: Gros gourmands, énormes gourmands.
0: Ça sera le titre.
3: Eczéma et gros gourmands.
4: Ça se voit pas au podcast, mais.
2: Mais ouais, on a eu cette idée un peu. Si on, par exemple, on pourrait avoir un lieu physique avec des bureaux à l'étage et un bistrot au rez-de-chaussée,
3: un
2: une
3: immeuble.
2: Boutique. Ouais,
3: une. C'est pas dans le million, du coup, c'est ça, dans le but.
2: C'est ça.
4: On a un lien crowdfunding aussi.
0: Et trois Patreons. Et là, la question qui fâche, c'est plutôt Lyon ou plutôt Clermont?
4: Lyon, moi, non. Pas spécialement. Ouais. Je pense pas y rester très longtemps. J'y suis parce que je connaissais pas spécialement la ville et les choses ont fait que je suis parti à Lyon et la ville est très sympa. Mais non, je pense pas que je ferais perdurer la chose avec la Lyon, en tout cas.
2: Je pense que. On reste pour l'instant assez jeune, on a encore pas mal de choses à explorer. Ouais. Moi, qui habite à Clermont, j'ai bien envie d'aller déménager un peu ailleurs, faire d'autres villes, etc. Mais je pense que ça ne nous étonnerait pas que d'ici 10 ans, on se retrouve tous les deux à Clermont.
4: L'avantage déjà immobilière, de l'argent, parce que les locations ou les achats sont bien moins chers sur Clermont qu'ailleurs.
2: Et puis aussi le côté sentimental. Hein, ouais. On a la famille ici, les paysages, il y a tout plein de choses qui nous relient ici. Donc.
0: Ouais, mais ça aussi c'est intéressant, hein. Moi je suis né à Limoges, j'ai pas d'affect particulier à retourner à Limoges, je veux dire.
2: Pas un gros kiffeur de la Haute-Vienne alors Thomas?
0: Pas, ouais, si, c'était bien pour y grandir, voilà. Mais autre chose, j'y retournerai pas, tu vois, mais c'est marrant du coup. Est-ce qu'elle me fait penser du coup, c'est pour dans 10 ans peut-être ce local?
2: On voit, pour l'instant ça reste assez large, mais...
4: On est jeune, je pense qu'on a aussi des expériences à vivre, des choses à faire entre temps. C'est un peu la finalité en fait d'avoir un lieu physique. À partir du moment où on sait qu'on se posera quelque part, ça veut dire qu'on bougera sûrement pas derrière.
0: Et vous pourriez pas vous greffer un truc là, je pense que tu parlais de biscuits tout à l'heure, là je sais qu'ils viennent d'ouvrir il y a pas très longtemps la biscuiterie. Et ils font un peu de concerts, un peu de choses. Il y aurait pas moyen de caler des bureaux, là c'est un exemple.
2: Après carrément ça pourrait. En fait, je pense que ça va aussi dépendre de le statut qu'on aura à ce moment-là. Peut-être que la nécessité d'un bureau va arriver beaucoup plus vite. Peut-être qu'il y a un moment où, si tout se passe bien, on arrivera du coup à monter une structure un peu plus grosse, peut-être avoir des gens qui travailleront avec nous, avoir une équipe un peu plus importante. Ouais. Et là, un lieu aura encore plus de sens d'avoir des bureaux partagés, d'avoir aussi un atelier, parce que on aimerait bien pouvoir
4: faire de l'impression, faire de la sérigraphie,
2: l'impression, etc.
0: Pas forcément passer par du prestataire à chaque
2: fois.
1: Ça veut tout faire. On aura le bar, petit café, la sérigraphie, la prod, bureaux.
2: Après, tous ces projets-là, il y a beaucoup de. Il y en a beaucoup, c'est vraiment très théorique, mais en tout cas, par exemple, l'idée de l'impression et de se former nous là-dessus. En tout cas dans tout ce qu'on a cité, c'est le projet qui concret,
4: proche,
2: quoi. Même la sérigraphie, etc.
4: Dans les projets de rêve justement liés à l'impression, nous ce qu'on parlait tout à l'heure de cheval fiscal, dans les rêves et dans les projets idéaux, ça serait même d'avoir une espèce d'utilitaire où on puisse faire de la sérigraphie sur des événements ou des festivals en suivant les artistes qu'on
0: mode nomade.
4: C'est ça en fait. Comme ça nous ferait nos vacances un peu de festoche, on suit des artistes pendant 2 mois, on fait de l'impression sur leur tournée. Et on fait la fête.
2: Ouais.
0: Je note ça pour moi. Surtout. Je suis là pour voler des projets. Bah c'est trop bien. Ouais,
1: et vous mourrez à 35 ans.
0: Ouais, mais heureux.
1: Heureux
0: et satisfait. Oui, en soi, c'est pas dans l'urgence même d'avoir un local, ça serait un kiff, mais vous avez le temps.
4: C'est
0: le temps d'explorer, de choses comme ça.
4: Puis on n'est pas. Enfin, on dit qu'on a plein de rêves, qu'on a plein d'idées, mais en soi, on n'a pas quelque chose de fixe, on n'a pas d'objectif fixe réellement.
2: En fait, le problème, c'est presque qu'on a trop d'idées, il faut arriver à canaliser tout ça et à les rendre, voir ce qui est possible et non, ou non. Mais voilà, en tout cas, ce qui est sûr, c'est qu'on risque de pas s'ennuyer.
4: Non.
2: J'espère.
1: Ouais, mais c'est bien, vous avez le temps, vous pouvez toucher à tout.
4: Moi j'ai toujours
1: un peu tout tâté, un peu dans cette idée, tu vois, de tout faire, de me dire un peu de sérigraphie, après, je sais pas, j'ai bougé et tout, et puis finalement, les choses s'enchaînent, et deux, par la force des choses, il y en a où tu t'aides, où au final ça te plaît moins de le faire. Quand tu rentres vraiment dans le métier et que tu fais que ça, tu dis faire ça tous les jours, je ne vois pas trop.
0: Il y a des trucs de profil aussi, ça leur va très bien de faire un truc assez toujours un peu sur les mêmes plans, toujours la même chose, ça leur va très bien, c'est sécurisant et tout. D'autres, moi je suis un peu pareil, où je me lasse assez vite, donc j'aime bien faire des choses un peu différentes, revenir au premier après faire une boucle. Mais si je devais faire que du dessin sur ma tablette tout le temps, des fois j'aime bien sortir, faire autre chose.
1: Et après, t'es pris dans les projets, donc en fait les gens ils te proposent des trucs, tu vois, tu fais un projet, je sais pas, de 2 mois. Et admettons, on te contacte entre temps pour attaquer un autre, donc tu vois, t'enchaînes des trucs, il y en a d'autres qui se calent. Et en fait, plus tu fais des trucs, plus t'es identifié sur ce truc. Et du coup, c'est compliqué de dire, ah bah là, je dis non à ce truc qui est cool, parce que je veux faire mon autre pratique. Et du coup, après, c'est vrai qu'arriver à se définir dans cette masse, ça devient un petit
4: C'est compliqué.
2: Et puis, aussi, même professionnellement, il y a une question un peu qu'on se pose beaucoup, c'est. Est-ce que, parce qu'on propose déjà beaucoup de, enfin on fait graphisme, photo, vidéo, merchandising, machin. En fait, c'est bien beau de faire autant de trucs, mais il y a un peu cette question aussi de se dire, est-ce qu'il vaudrait mieux pas se spécialiser dans un domaine pour vraiment
4: être identifié dessus, en tant que,
2: voilà. Bien sûr, ouais. Ou alors, voilà. Et ça, c'est moi personnellement, c'est une question aussi qui je me suis beaucoup posée dans mes expériences pro et tout, de est-ce que je dois me spécialiser vraiment dans un domaine, en graphisme, en motion, etc. Ou c'est plus intéressant d'aller gratter un peu ailleurs et tout. Et pour l'instant, c'est vrai qu'on se,
4: on s'y plaît quand même. On s'y plaît quand même dans cette dynamique. Moi, je sais que j'ai toujours fait beaucoup d'éditions, de mise en page, de traitement de maquettage, de mise en page, etc. Et donc, du coup, le fait d'avoir Cutanet, c'est aussi un énorme terrain de jeu, des projets que j'aurais pas eu l'occasion de faire, que ça soit sur les supports, les médiums.
0: Oui, d'aller tâter d'autres médiums.
4: Ouais, c'est ça, c'est ça. Puis la redondance de certains projets, ben, cette dynamique-là nous permet d'aller voir ailleurs, de s'expérimenter sur d'autres terrains. Les toutes premières fois, on a commencé à faire du merch, j'ai dit à Emile, j'ai dit, mec, on va y arrêter, j'en ai marre. Les t-shirts, j'en ai marre. Et là, c'était il y a deux ans, et maintenant, j'en redemande.
0: Bah, oui, c'est ça, t'es lassé sur le moment, mais t'as envie de retourner, c'est cool quand même. Il y a deux écoles, on a vu un peu avec, si on peut faire un peu un bilan sur les émissions qu'on a eues, même là, il n'y a pas longtemps, on a eu Salomé de Multipluni, qui, elle, dans une volonté de ne pas mettre tous ses dans le même panier, justement, stratégiquement, au-delà même de la passion du truc, c'est que les trucs qui lui plaisent, mais justement, si, surtout avec les questions qu'on a aujourd'hui avec l'IA, machin, bidule, tu vois, de se dire, de pas se retrouver le bec dans l'eau si ta pratique à toi d'un coup elle est sabrée par des trucs technologiques ou je ne sais pas. Et en même temps on a eu d'autres gens aussi qui sont très dans une direction et qui en sont très heureux et qui marchent quand même. Donc, je pense qu'il y a des arguments pour les deux, qu'il n'y a pas de bonne réponse là, c'est un peu kiff,
2: totalement.
0: On verra comment ça évolue, c'est ça. Aussi, mais
4: Puis c'est plus par des valeurs où on se retrouve, enfin des valeurs et des pratiques, c'est-à-dire on aime beaucoup cette idée d'archives, d'aller chercher de l'archive, d'aller nicher de l'image perdue, quoi, d'aller retrouver dans des bouquins qui ont 70 ans, des illustrations, des lettrines, ou même des fois juste des pointes des imperfections sur des éditions. En fait, on va venir stocker plein de...
2: Ouais, on a une grosse bibliothèque...
0: De ressources, un
2: ouais,
0: peu.
2: On a ouais, plein c'est de ça. Ressources, de trucs de scanner, de vieux livres, de vieilles couvertures de magazines, de trucs comme ça.
4: Et du coup, la cohérence se fait aussi un peu ici.
2: Ouais.
0: Putain, je suis sur le cul, moi. À chaque fois, j'arrive jamais à faire ces trucs-là. Dès que je fais un dossier ressources, je mets des trucs dedans, puis après, j'oublie qu'il existe. Tu vois, à chaque fois que je fais un nouveau projet, je cherche des ressources pour ce projet-là. Mais j'oublie que j'ai un truc, et je fais au bout de deux ans, je fais ah putain, mais j'avais ça, incroyable, j'avais digué cette trame, incroyable. Après, j'ai mis 6 heures à chercher.
4: On a un drive avec 14 dossiers ressources, hein, si jamais. Ouais, parce que nous aussi, on dit souvent qu'on a un dossier ressources.
0: 722 gigas. Trop cool.
2: Voilà.
0: On enchaîne les questions.
3: Let's go. Deux.
0: C'est rapide. Petit ASMR.
3: Oui, c'est rapide. Qu'est-ce qui mérite de prendre du temps dans votre métier? Ça peut être dans la vie, dans le travail.
2: Je pense que.
1: En plus, il y a des flèches.
3: Ça peut être un café, ça peut être passer du temps sur des devis, ça peut être.
2: Pour moi, c'est vraiment la phase de réflexion, de prise d'inspiration. Là, c'est un peu. Je pense qu'en France, c'est un peu des portes ouvertes en disant ça, mais pour moi, l'ennui dans la création, c'est vraiment important parce que c'est là où on va réfléchir, trouver de l'inspiration et tout. Et aujourd'hui, c'est hyper compliqué de s'ennuyer avec toutes les distractions qui nous ont. Dans laquelle on est offert, mais ouais, moi déjà prendre son temps tout court c'est important. Après quand il y a une deadline et tout, on peut pas toujours se le permettre, mais la phase de réflexion de pourquoi on veut faire ça, pourquoi on veut choisir telle couleur et juste en fait trouver le temps que les idées viennent à nous plutôt qu'on de forcer les idées. Après ça c'est le débat sur la créativité etc machin, mais moi je sais que j'aime bien réfléchir en amont, Léo aussi, à comment voilà, visualiser un peu si c'est un clip, si c'est une affiche, etc. Essayer d'explorer, même juste sur Internet, il y a des milliards et des milliards de ressources partout, des sites sur Pinterest, sur machin. Voilà, ce temps en fait de curation, de veille et juste de réflexion, je trouve que c'est important.
4: Après moi j'ai quand même un procédé un peu différent, enfin moi je suis obligé de créer ou de faire quelque chose afin de percevoir
3: de déclencher quelque chose, quoi.
4: En fait le fait de voir des couleurs, le fait de voir des typos, le fait de voir des éléments graphiques, des images, ça me permet de me projeter dans ce que j'ai envie de décrire ou même de créer en fait. Et donc du coup petit à petit, même à des moments je ne fais rien, ou même des fois juste du crayonnage, je me suis obligé de faire quelque chose. Et donc c'est peut-être du faux ennui, mais en soi obligé de faire quelque chose afin d'arriver à un visuel ou à une création.
5: Quand vous partez sur un projet, vous réfléchissez chacun de votre côté, vous mettez en commun ou...
4: Ouais. Faites... ouais, c'est souvent comme ça. Ouais. Ouais.
2: On se fait quand même un petit mood board collaboratif sur Pinterest ou quoi, pour noter des idées, choper un peu des inspirations, et puis surtout placer le thème, même vis-à-vis du client, etc. Oui, machin.
4: Une fois qu'on a dégrossi la thématique ou l'esprit général du projet, après on arrive à référencer avec beaucoup d'images, beaucoup de...
3: Voilà. Ouais, parce que là aussi, quand on est deux à travailler, déjà se mettre d'accord sur un visuel, mais même le rythme, là ce que vous évoquiez, c'était ça aussi. C'est se mettre d'accord et pouvoir... ensuite faire les phases les unes après les autres, etc. C'est pas toujours évident.
2: Ouais. Bah, en fait, on travaille vachement en ping-pong, si j'ose dire.
4: Ouais, c'est ça. C'est
0: Wow. C'est un podcast woke. Qu'est-ce que c'est?
2: Non, mais c'est vrai que par exemple, souvent Léo va faire une ébauche, moi je vais repasser dessus, Léo il va reprendre, je reprends. Et voilà, là ces derniers temps, par exemple, il y a beaucoup d'affiches où Léo s'est occupé de la composition et moi je me suis occupé, on va dire, du
4: post-prod,
2: du compositing sur le traitement.
3: C'est une vraie collaboration entre vous deux. En fait, les images que vous faites, c'est vraiment, vous les avez fait ensemble.
4: Ah oui,
3: c'est
4: pour
3: pas
4: la plupart,
3: l'un ou l'autre.
4: Ouais. Non.
2: Il y a peu de trucs qu'on fait vraiment de notre côté. Et on a vraiment cette idée aussi de. À chaque fois, quand on envoie quelque chose à un client, un artiste, etc.,
4: on est validés tous les deux.
2: Ouais, c'est vraiment un truc qu'on valide à deux.
3: Mais ça aussi,
5: ça vous
3: compliqué.
5: Arrive de ne pas être d'accord. Ouais.
2: Non, mais voilà, que par exemple, si Léo va prendre plus le lead sur un projet, bah, on essaye de se dire qu'avant qu'il envoie la première version, qu'il me le montre. Pour qu'on en parle, pour que je dise ce que j'en pense, et vice-versa, quoi.
4: Et après, c'est surtout sur nos liens d'amitié, où on se dit, nous, imaginons sur une affiche où Émile aura voulu avoir un certain traitement, et moi préférant le second, ça va être sur... si Émile est vraiment sûr et se dit, non, mais moi, je pense que ce traitement dit de l'affiche est vraiment parfait et adapté au projet...
3: Ouais, bah, vous faites confiance,
2: ouais,
3: en fait.
2: Ouais, c'est ça.
4: Si il le sent, et si le retour du client nous dit que bah, finalement il n'est pas super fan du traitement, on a quand même une version de secours au cas où à envoyer.
0: Ouais. Ouais, ça, c'est encore, c'est même plus de la validation. Des fois, c'est pas de la validation de qualité. Ça, des fois, c'est vraiment l'affect du client contre courant de ce qu'il faudrait faire. Mais
4: ouais,
0: vous, entre vous, il y a une bonne communication.
4: Ouais, bien sûr.
2: On essaye en tout cas.
4: Ouais.
0: Je suis ému, c'est la première fois qu'on a une réponse philosophique. Putain, c'est magnifique. Non, mais c'est intéressant, puisque vous disiez sur aujourd'hui la consommation très rapide, très immédiate de tout. Je pense qu'on a, moi-même, j'ai pensé avant de faire Photoshop ou quoi, j'ai cette réflexion un peu là, et puis on a entendu ces d'autres artistes de manière avec des mots différents. Mais ce côté un peu, il y a quand même un truc un peu, le créatif, il crée même quand il crée pas, quoi. Il y a un truc, même si toi t'as besoin de crayonner ou de voir des choses, malgré tout, faut le maturer, tu vois, ouais, c'est aussi de la recherche pour aller devant. Moi, par exemple, je vais avoir cette tendance des fois, mon immédiateté elle se joue, genre je fais un dessin, j'ai envie de le sortir tout de suite, tu vois, de le poster au machin, et le lendemain je le regarde sur mon Insta et je fais ah, j'aurais peut-être pu changer ça en fait. Ah, puis là en fait, l'œil il est en train de dire merde à l'autre, enfin tu vois, il y a un truc un peu.
2: Ouais, mais moi je trouve que c'est beau aussi, cette espèce de spontanéité excessive de la création. Tu vois, t'as vraiment cette impression, moi sur certains trucs, sur les trucs que je fais vraiment pour moi, pour mon Instagram ou des petites créations que je fais, des fois j'ai vraiment cette impression, de vomir un truc, quoi, de vomir un visuel. C'est un peu ça tombe comme ça et j'y touche plus, je suis en mode oh ok, on va laisser comme ça, on voit ce que ça donne. Et j'aime bien ce côté là aussi de
3: il a pas l'air d'accord
4: si
6: c'était le bruit tu...
2: mais ouais, je trouve ça cool, ce côté là de hyper spontané, hyper vraiment cette création dans l'urgence, et après tu le laisses comme il est, et voilà, quoi.
3: Ouais, c'est un projet, tu reviens dessus plus tard, quoi.
2: Ouais, ou même pas. Ou pas, ouais. Tu vois, tu le fais, et après, si c'est bien ou pas. Enfin, après, c'est vraiment sur des trucs que moi je le fais sur des trucs perso.
6: Voilà. Parce qu'on en parle quand t'auras deux heures pour faire un truc pour un client, tu vas faire de la merde et tu vas être là.
2: Non, non, c'est vraiment quand je suis là, il n'y a pas de client en face, et voilà.
0: Trop cool. Les garçons, c'est le moment. Garçons, c'est très paternaliste.
5: Ah, le petit loup.
0: On va s'écouter le deuxième morceau avec lequel vous êtes venu nous voir, d'un artiste qui s'appelle Okitai. Je dis correctement, j'ai pas fait.
2: Je crois Okitai ou Okitai, j'avoue que.
0: Ouais. S'il ne nous en tiendra pas rigueur. La chanson s'appelle Old Dog. Qui veut nous en parler?
2: Je
4: connais pas le son.
2: Non, mais c'est un artiste que j'ai découvert il y a pas longtemps, qui, je crois, est à Montréal. Ouais, je suis très renseigné, mais il a sorti un petit EP il y a quelques mois de ça. J'ai très vite accroché, et là c'est son dernier single qui est sorti il y a quelques jours. C'est très feutré, c'est pas du tout dans la même ambiance que le premier, mais voilà. Moment calme.
0: C'est
2: très
0: bien. On se retrouve juste après dans Photoshop. On va s'écouter Okitai ou Okitei. La chanson s'appelle Old Dog. À tout de suite dans Photoshop.

0: Et bon retour dans Photoshop, on vient de s'écouter Okitai, Old Dog, on est toujours sur Clermont-Ferrand 93.3 Radio Campus, allez il est ivre. On est toujours accompagné aujourd'hui de Studio Cutané, Léo et Emile, comment ça va le studio toujours?
1: Nickel.
0: Let's go.
2: Très bien.
0: Un peu d'enthousiasme, ça fait plaisir, on enchaîne.
2: Allez, question.
0: Nouvelle question, c'est parti. Peut-être quel suspense, quel suspense.
2: Selon vous, quelle est la couleur la plus dégueu?
0: Ah, on aime bien ça.
1: Trop bon.
3: Oh, les yeux effrayés de Léo.
0: Panique dans le studio. On peut pas vexer le bleu. Regarde autour de lui, il y a des couleurs partout.
1: Ouais.
3: Faut que je veux.
1: La couleur la plus.
2: Déjà, vous êtes bloqué sur rien, a priori.
3: Non.
0: Alors, ils vont pas sécher une seule seconde sur qu'est-ce qui mérite de prendre son temps. Question philosophique, s'il en est.
3: J'aurais tendance à dire qu'on n'a pas de spécialement.
1: Ouais, et des fois, les couleurs les plus moches, c'est les plus intéressantes.
3: C'est plus,
1: aussi,
3: ouais. On arrive à les faire sortir des fois dans les projets.
2: Vous êtes vraiment dans la recherche.
0: Ouais, nous, on n'a pas trop de partis politiques.
3: On a l'avenir.
1: On adore le rouge. Non, mais. Non, franchement, là, j'avoue que moi, j'aurais pas de réponse.
3: Ouais,
2: vous avez pas une palette qui ressort, à contrario, qui revient sur
3: le pastel.
4: Le noir et le blanc.
1: Non, mais sinon, des tons assez fluo quand même. Hein.
3: Bah, ils utilisent quand même. Hein. En vrai.
1: Non, mais oui, mais c'est ce qu'on utilise du coup.
3: Ouais.
1: Je veux dire, du jaune, du rose, du bleu.
3: Ouais.
1: On est fâché avec aucune couleur.
0: Le marron, allez, le marron.
1: Ouais, voilà, le marron. Et encore que.
3: Bah, moi, j'aime bien le marron.
1: Non, à la limite. Ouais, non, j'allais dire le violet, on l'utilise pas.
3: Détends-toi avec le violet, mec.
2: Et encore, le violet, ça vient du rose ombré.
1: Voilà. Ouais, non, mais en vrai.
3: Le violet 1 et 1000.
2: Parce que là, du coup, en termes de style, vous explorez.
3: Un peu tout, enfin, hein, sur les couleurs en tout cas.
1: Ouais, c'est.
3: Tout, bah,
1: ouais.
3: On parlait de tout à l'heure, les visuels faits en une heure et c'est balancé. Evil Grimace, des visuels pour le clip, en 20 minutes, on a fait des visuels et on a pris les couleurs les plus dégueulasses.
1: Ouais.
3: On s'est dit, on prend tout l'univers.
2: La DA.
3: Mais un peu.
1: Bah ouais, c'était joué sur le côté.
0: 50 000 balles bien dépensées.
3: C'est l'heure simple aussi.
1: Non, mais ce dont fait référence mon cher collègue Léo Faure, c'est le clip de Evil Grimace, toujours un jogging sous le jean, où en fait l'esthétique c'était vraiment un truc très internet, début d'internet.
3: Ugly design à fond.
1: La webcam à 480p et l'esthétique des pop-up et tout.
2: Ouais, donc là c'est un parti pris.
3: C'est sa couleur criarde. Voilà. Et en fait, ouais, c'est vrai que tout dépend les projets et le contexte, mais les couleurs peuvent être utilisées un peu tout le temps.
0: Est-ce que c'est un peu comme la musique qu'on disait tout à l'heure, genre est-ce que à force d'avoir bossé sur ce projet-là avec des couleurs flashy et quoi, vous êtes à la fin vous dites mais c'est trop bien le flashy, tu vois, il y a un
3: mais
0: truc
3: grave,
0: truc,
3: ouais. Grave.
2: Oui, une fois que tu vois plus rien, là, ta rétine est complètement grillée, t'es là finalement.
1: Mais voilà.
0: Ok,
2: très bien.
0: Et ben le marron est passé.
2: Prochaine question.
5: Allez,
2: Julie.
5: Prochaine question. 5.
0: Suspense.
5: Est-ce que vous exposez des choses sur vos murs chez vous? Qu'est-ce qu'il y a sur vos murs?
1: Moi, beaucoup de trucs.
3: Moi, beaucoup de trucs aussi.
0: Qui va lancer son calendrier des pompiers?
1: Non, j'avoue, j'ai un côté. Ma déco à moi, elle est presque un peu égocentrique. J'ai des éléments de mon projet de mémoire. J'ai une grande bannière derrière moi. J'ai quelques.
3: Elle est très grande en plus. Hein.
1: Ouais. Ouais, vraiment, on était à l'ESDAC et on avait un traceur. Et je me suis dit, qu'est-ce que c'est le visuel le plus grand que je peux faire sur le traceur de l'école?
2: C'était, le mec rentabilise.
1: Ouais, et je pense que c'est un 1m50 sur 3m à peu près.
3: Et t'as payé combien l'impression?
1: Des bulles.
0: Je remercie les membres du studio que personne n'ait dit comme ma bite, et ça j'en suis. Merci à tous.
2: Donc il fallait que tu la
5: du coup, c'est sur les.
0: Elle me mordait la langue depuis qu'est-ce que je peux imprimer de grand, et voilà, il faut que je la sorte.
2: Bon, ça sera compté au montage.
0: Ça, c'est plus des trucs que t'as fait un peu.
1: Ouais, ou qu'on a fait quand même beaucoup, et après. J'ai 2-3 petits trucs, des stickers par-ci par-là, de marques. Il y a du branded un peu. J'ai une affiche des Psychotic Monks à mon mur.
3: Excuse-nous.
1: Et là, petite référence, j'ai acheté il n'y a pas longtemps des affiches des éditions Burnout. Qui ont fait des petits financements participatifs pour tout ce qui se passe de beau au gouvernement.
3: Okay. Et les affiches sont très cool.
1: Les affiches sont très cool, ça reprend des cartoons, et j'ai plus le.
3: T'as Tom et Jerry qui sont en train de.
0: Vas-y, bon. Tom, derrière Jerry.
1: Non, mais ça me régale parce que j'ai écrit Bye Bye Bayrou en gros sur mon mur. Donc,
0: c'est pas mal.
1: Voilà, on est content. Et toi, Léo?
3: Et alors, moi, je vis pas tout seul, donc forcément, on est à deux sur la déco. Ma copine qui a des grands-parents qui ont fait pas mal d'études et qui étaient graphistes, eux. Donc, du coup, les grands-parents de ma copine étaient graphistes.
4: Les grands-parents étaient graphistes?
3: Ouais.
0: Madame Beauce, comment ça va?
4: Début du siècle?
3: Pas loin. Et du coup, j'ai pas mal d'affiches de publicité pour lesquelles ils ont travaillé, ou des peintures ou des collages.
0: Oh, stylé, un peu rétro et tout.
3: Ouais, grave, en vrai, c'est joli. Parce que ça aurait été moi, j'aurais dit. Et après, j'ai quoi? Genre, pas mal de vieilles affiches de ciné. Je crois que j'en ai une de The Big Lebowski dans le salon. J'ai quoi après?
1: T'as l'affiche de l'expo sur Godard aussi à Lyon.
3: Ah oui, de Syndicat, du studio Syndicat sur Godard. J'ai aussi celle sur Miyazaki, je crois, de Syndicat.
1: Et moi, j'ai des prints de Brian Cougar aussi qui traînent sur
3: le
1: forcément. Voilà. Hein.
4: Pour avoir son diplôme, faire, vous avez la réponse.
5: On embrasse Brian Cougar.
0: Oui.
1: Des gros bisous.
0: Des gros bisous. On a des photos à mettre sur Instagram, mais il faut qu'ils nous payent. S'ils nous payent pas, on les met sur Instagram.
5: Ça, c'est du chantage. C'est le temps des petits
0: recos. Et ouais, c'est déjà le temps des recos. Ça passe si vite. Je rappelle encore une fois, j'ai oublié de le rappeler l'épisode précédent, mais ici, on est là pour présenter un échantillon de nos invités. Évidemment, une heure, c'est beaucoup trop court. Et vous l'avez entendu, ils ont beaucoup de choses à dire qui sont hyper intéressantes. Donc, on est très frustrés, mais n'hésitez pas à aller diguer leur réseau, les choses comme ça. Pour en savoir plus, nous ne sommes que des petites chips apéro.
3: C'est bon.
0: Alors, Emile, t'es venu avec 627 recos. Tu nous as dit.
1: Je vais essayer d'être concis, je vais en faire que 3.
0: Ok.
1: 3 ou 4 si on a le temps, on va voir. j'ai des recos musicales. Il y a un groupe qui s'appelle Smerz, je sais pas si ça vous parle.
0: Comment
1: c'est
0: tu écris?
1: S-M-E-R-Z.
0: Ok.
1: Qui ont sorti un album il y a quelques jours. C'est une reprise d'un album qu'elles avaient déjà sorti juste avant. C'est un groupe qui vient de Copenhague et de Stockholm, ces deux filles. Et du coup, c'est des réinterprétations, des remixes de plein d'artistes super cool de leurs chansons de base. Donc il y a le groupe New York, Astrid Sun, Elias Ronenfeld, Mike, le rappeur. Voilà, il y a beaucoup de gens. Je conseille, c'est vraiment très bien. En musique aussi, c'est une petite claque que j'ai prise cette année, c'est un artiste hollandais qui s'appelle Jesper, J-E-S-P-F-U-R. Très très cool, son album de 2024 est très bien. Qu'est-ce que j'ai d'autre à vous recommander?
0: Jeff, comment tu disais?
1: Jesper, J-E-S-P-F-U-R.
0: Ok, ouais, pas facile à dire ça.
1: Ouais.
0: Trop bien, je note en même temps. Je prends une petite note.
1: Et après, j'ai deux comptes Instagram à recommander.
0: Ok, cool.
1: Il y a un petit truc un peu sympa qui s'appelle Image Bleue, je sais pas si ça vous parle.
0: Du tout.
1: En gros, c'est une collection, c'est des archives de photos, d'affiches et de produits imprimés qui ont pris trop la lumière UV en extérieur.
0: Genre Sunfed.
1: Ouais, voilà. Et donc, je vous montre, mais en fait, c'est que... Du coup, des affiches vraiment cramées par le soleil sur un petit compte Instagram. Je sais pas qui gère ça ou quoi, mais très marrant. Et j'en ai un autre.
0: Bah non, mais on est dans les temps. Moi, j'aime bien.
1: Qui s'appelle Outside Noise. Et du coup, c'est un compte de recommandation musicale. Et c'est que des artistes indépendants, alternatifs, etc. C'est des super recos musicales à chaque fois. Et voilà, je vous conseille d'aller voir Outside Noise. 444.
0: Trop bien. 444, voilà. J'ai pas noté 444.
5: Parfait. Léo, t'avais des recos?
3: Ouais, pour
5: Du coup, on n'a plus le temps.
3: Pas. Moi, c'est la dernière BD que j'ai lue, Love Machine, Jeanne Kivigier. C'est, si je dis pas de bêtises, une artiste bruxelloise. Si je dis pas de bêtises. Du coup, une BD qui traite des interfaces de rencontre, le vice. Je trouve ça très bien illustré. L'histoire est assez rigolote, elle est assez simple, elle se lit bien. Et en vrai, pour la lecture facile, pour des transports ou quoi, j'ai vraiment bien aimé.
0: Okay.
3: C'était intéressant, l'approche du dessin était bien cool. Et après, qu'est-ce que je pourrais recommander?
1: Brain Rot.
3: Brain Rot Cowboy, ouais, qui sont aussi un duo de Belges qui font de la musique un peu expérimentale, du rock XP sur une... Sur une cadence saccadée, des sons bruts. En fait, c'est un espèce de complexe live tiré de plein de références. Et alors, ils n'ont pas sorti de son propre sur les plateformes, mais on voit beaucoup de live, notamment le live qu'ils ont fait au Palais de Tokyo il n'y a pas si longtemps.
1: Et le kiosque aussi.
3: Et le kiosque aussi à Bruxelles. Que je recommande de vive voix.
5: Et
3: trop
5: vous,
3: cool.
5: Ouais, vous ouais. avez des actus, des trucs qui arrivent.
1: Bah nous on a une casquette là.
0: Qui arrive dans très pas bien, très longtemps. Bien. Toujours une option dessus d'ailleurs.
1: Bah on a un peu de stock, voilà, on va communiquer ça sur Instagram. Non, pas je très pense longtemps. Que d'ici que l'épisode sera sorti normalement, j'espère.
0: Pour la sortie, gang gang.
3: C'était calculé.
0: Vous pouvez évidemment retrouver toutes ces recos, les musiques de l'épisode sur Instagram. On met des stories à la une avec toutes les bases de données de la saison 2 et évidemment tout ça il sera dedans si vous voulez aller rechoper un peu les trucs et puis voir un peu des visuels et tout, c'est trop cool. Nous on a 2 minutes pour faire très rapidement une actu aussi pour l'amical graphique. Là on aura les marchés de Noël qui arrivent très prochainement, première semaine de décembre. On est au local en centre-ville, place du Terrail, qui s'appelle Rosa d'Arrois. On aura un pop-up store un peu pendant une semaine, histoire de vous donner envie d'aller nous voir le week-end juste la semaine d'après. C'est compliqué, le 14-15 à l'amical pour notre marché de Noël. On sera tous là, on aura de la bouffe, on aura du vin chaud, on aura de la musique, on aura Studio Cutané, c'est sûr.
3: C'est sûr.
1: On viendra se régaler.
0: On aura plein de trucs, donc faudra pas hésiter.
4: Les gros gourmands.
0: Le titre de l'épisode, toujours, je le rappelle. Clotilde, tu me regardes comme ça, comme si tu me juges. J'ai bien dit. Est-ce que j'ai bien dit?
5: Très bien dit.
0: Très bien.
5: Très bien. Bravo.
0: J'ai speedé parce qu'il nous reste très peu de temps. Messieurs, merci beaucoup. On fait un petit rappel sur où est-ce qu'on peut vous retrouver, parce qu'en plus, vous avez des Insta perso aussi.
1: Ouais, on peut nous retrouver dans la rue beaucoup, on traîne.
3: Oui, beaucoup dans la rue.
1: Et bah, Studio Cutané sur Instagram.
3: Sur un banc.
1: Sur un banc. Et on a notre site web là, qui est sorti il n'y a pas longtemps.
3: www.studiocutané.com.
0: Bravo.
1: .fr. .fr.
4: Ah là là. C'était trop cher le .com.
1: En fait, on a les deux. Je vais rentrer. Et dans la rue, voilà, on a des stickers aussi là. Vous risquez de en voir passer. D'ailleurs, on vous en a mis un petit peu. Et puis voilà.
0: N'hésitez pas, Studio Cutané, c'est tout attaché sur les réseaux. En cliquant sur ce réseau-là, vous aurez aussi accès à vos 2 pages perso, vous aurez accès au site web, il y aurait plein de choses à faire. Notre côté, nous, on peut nous retrouver sur photoshop.clfd sur Insta, l'amical graphique, nos Instagram, tout ça, vous commencez à nous connaître telles des légendes. Pas encore. Bientôt. C'était Photoshop. On se retrouve. Je cherche mes feuilles toujours, évidemment. On a oublié plein de remerciements. Merci toujours à Gravelax Records qui nous a fait la DA sonore de la saison 1 et maintenant de la saison 2 aussi mise à jour. Merci. Big up à vous, les gars. Nous, c'était Photoshop. On revient dans 2 semaines ainsi que chaque second et quatrième mardi de chaque mois. On vous fait des gros bisous et on vous dit à bientôt.
5: Ciao.
0: Merci. Un peu d'enthousiasme pour avoir une déco, bordel. Allez, des bisous. Ciao, ciao. Ciao.
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Bonjour, soyez les bienvenus, c'est Eldorado. Soyez les bienvenus dans une heure ou presque d'errance en terre rock, folk, etc. Au premier jour du printemps 2019, disparaissait Scott Walker, mettant ainsi la dernière main à un long travail d'effacement remontant à des décennies. Il y a d'abord le trio de faux frères qu'il anime dans les années 60, les Walker Brothers, et ces ballades langoureuses qui rendent folles leurs fans. Scott supporte mal ce succès et précipite la fin du groupe. Après une retraite dans un monastère grégorien sur l'île de Wight, il revient en solo avec des chansons qu'il part toujours d'un vernis orchestral, mais évoluant dans un registre plus amer, au lyrisme détaché, à la théâtralité inquiétante. La métamorphose de Scott Walker est actée, ainsi que sa solitude. À partir de la fin des années 70, la production de Scott se fait rare et de plus en plus étrange. Les orchestrations demeurent, ainsi que la voix aux emprunts lyriques, mais celle-ci semble comme en décalage, tel des icebergs qui dériveraient lentement en un paysage de désolation et ne parviendraient jamais à se rencontrer. La voix de Scott est seule, absolument seule, et les cordes se déploient loin d'elle, comme évoluant en un espace-temps distinct, annonçant une catastrophe à venir, une issue fatale contre laquelle Scott Walker ne peut rien. Alors, autant continuer de chanter de cette voix incomparable, faite d'émerveillement et de renoncement, de beauté ralentie, de lumière qui, à peine a-t-elle surgi, s'évanouit.

Miles Davis, lors d'une session dite une nuit à un saxophoniste qui s'évertuait à jouer tout ce qu'un saxophoniste est censé jouer pour démontrer sa virtuosité, ne joue pas ce que tu sais, joue ce que tu ne sais pas. Scott Walker confiait sensiblement la même chose au sujet de sa musique. Si je trouve une idée qui sonne comme un truc rabâché, j'arrête tout de suite, je l'empêche d'aller plus loin. Farmer in the City est le titre augural de l'album qu'il fait paraître en 1995, Tilt, dont Walker avançait au sujet de la Genèse. Tout naît du silence. Le disque est comme suspendu, il n'a pas pied. C'est pour le journal Libération que Walker s'exprimait ainsi en 2012, et ses propos sont alors rappelés par le journaliste Gregory Schneider quand il s'agit de lui rendre hommage en 2019. Dans cet article, Schneider écrit très justement « Scott Walker ne fut jamais un musicien populaire. Il fut même précisément le contraire, une sorte de Louis II de Bavière emmuré dans les arrangements pharaonesques de Wally Scott, les albums des années 60, jusqu'aux cathédrales baroques fourmillant d'effets électroniques ou de distorsions, Bish Bosch, en 2012, comme en exil dans son propre palais des glaces. Un géant solitaire, il mesurait 2 mètres, se penchant sur les petites gens et théâtralisant sa propre impuissance à les inclure dans ses plans. La violence extrême de sa musique venait de là, l'aspiration humaniste contrariée par on ne sait quel exil ou malédiction. Cette chanson Farmer in the City est sous-titrée Remembering Pasolini et s'inspire donc en partie d'un poème écrit par Pier Paolo Pasolini en 1969 et dédié à l'acteur et protégé du réalisateur italien Ninetto Davoli. 21, que Walker répète jusqu'au vertige dans la chanson, est l'âge de Davoli quand ce dernier est enrôlé dans l'armée italienne qu'il désertera ensuite. Mais 21 est aussi le nombre de scénarios un temps retenus par la police quand il s'est agi d'élucider l'assassinat de Pasolini survenu sur une plage d'Ostie en 1975.

L'amour de l'Américain Scott Walker pour la culture européenne remonte à ses jeunes années, quand il faisait ses premiers pas dans la musique en tant que bassiste de session pour Phil Spector ou Jack Nitzsch, et que, un peu paumé, il se réfugiait dans les salles de cinéma de Hollywood Boulevard, où sont projetés les films de Jean-Luc Godard, Ingmar Bergman et Federico Fellini. Il lit alors avec passion Kafka, Sartre et Camus. Mais ce n'est que plus tard, au mi-temps des 60s, quand il se réfugie sur l'île de Wight, après avoir mis fin aux Walker Brothers, qu'il découvre la musique de Jacques Brel. C'est une révélation. Dès son premier album, paru en 1967, ce sont trois chansons de Brel qu'il interprète : Mathilde, Amsterdam et La Mort.

Scott Walker est un auteur, compositeur, interprète littéraire et poétique, sorte d'étrange crooner froid, sans swing, à la diction emphatique et théâtrale. Oui, sans swing, mais habité par une sorte d'intensité glacée, comme un mordant feutré qui sera le grand modèle de David Bowie, qui n'a jamais caché qu'à ses débuts, il n'avait qu'une ambition, être Scott Walker. Mishka Assayas, dans son émission « Very Good Trip », diffusée sur France Inter, résume très bien l'influence magistrale qu'eut Walker sur la technique vocale du jeune Bowie. Et c'est par l'intermédiaire de Walker également que Bowie découvrit les chansons de Jacques Brel. « My Death », adaptée en langue anglaise par Mort Schumann, est chantée par Scott Walker sur son premier album solo et ici, par Bowie, sur un des disques qui témoigne de la tournée qu'il entreprit dans la foulée de la parution de son album « The Rise and Fall of Ziggy Stardust and the Spiders from Mars ». Cette interprétation de « My Death » est enregistrée le 20 octobre 1972 lors d'un concert donné au Santa Monica Civic Auditorium en Californie. Bowie n'enregistrera jamais « My Death » en studio, mais le fit pour une autre chanson de Jacques Brel, « Amsterdam ». Bowie enregistre Amsterdam lors des sessions du disque Pin-Ups enregistré à l'automne 73 et entièrement constitué de reprises. La chanson ne figurera pas sur l'album, mais paraîtra en 45 tours un peu plus tard. Pin-Ups, au final, n'inclura que des titres emblématiques de la scène du Swinging London, des chansons qui influencèrent un tout jeune David Bowie alors. Les M, les Kings, les Pretty Things, les Who. Lors de ces mêmes sessions pour Pin-Ups, une deuxième chanson est enregistrée et non retenue pour le disque. C'est une reprise de Growing Up, extraite du premier album d'un jeune musicien américain que vient de découvrir David Bowie, un certain Bruce Springsteen.

Pour Greetings from Asbury Park, New Jersey, mon premier album, j'ai réussi à avoir mes potes, Vinnie Lopez, Davey Sanchez et Gary Talent, avec une brève apparition de Steve Van Zandt dans son propre rôle, secouant la réverbe de mon ampli Dan Electro pour l'intro de Lost in the Flood. Steve devait être sur le disque, mais à titre de concession, j'ai décidé de ne pas utiliser de guitare électrique, vu que j'avais été signé par Columbia comme auteur, chanteur, compositeur. On a fait tout l'album en 3 semaines. La plupart des chansons étaient des sortes d'autobiographies. Growing Up, Does This Bus Stop For You, Lost in the Flood et Saint in the City s'inspiraient de gens, de lieux, de baraques et d'incidents que j'avais connus et vécus. J'écrivais de manière impressionniste et changeais les noms pour protéger les coupables. L'essentiel, pour moi, était de créer quelque chose qui me ressemble le plus possible. Ces lignes sont extraites de l'autobiographie de Bruce Springsteen, Born to Run, et évoquent l'enregistrement du premier album de l'artiste paru en 1973 et dont est extraite cette Lost in the Flood. L'album, très beau, annonce les thèmes qui hanteront l'œuvre à venir de Springsteen. Les vétérans du Vietnam et le traumatisme de tout un pays, les courses de voitures, les frustrations de la classe ouvrière, la noblesse des gens modestes. Ce premier album, Springsteen l'enregistre pour le label Columbia, qui le présente alors comme le tout nouveau Bob Dylan. Et l'homme qui a repéré le jeune Springsteen n'est autre que John Hammond, qui découvrit et signa auparavant pour Columbia, Billie Holiday, Leonard Cohen, Aretha Franklin et bien sûr Bob Dylan. Dylan, que le jeune Springsteen admire plus que tout autre chanteur. Dylan m'inspirait et me donnait de l'espoir, narre Springsteen dans son livre Born to Run. Il posait les questions que les autres avaient trop peur de poser. Une brèche sismique s'était ouverte entre les générations et soudain, vous vous sentiez orphelin, abandonné dans le courant de l'histoire. Votre boussole s'affolait, vous étiez intérieurement sans domicile fixe. Bob, lui, indiquait le nord. Il servait de balise pour vous aider à vous repérer à travers cette nouvelle région sauvage que l'Amérique était devenue.

0: Olivier Père, critique cinématographique, écrit ces lignes au sujet du film de Sam Peckinpah, Pat Garrett and Billy the Kid. L'ancien bandit Garrett, James Coburn, impeccable, vient d'être nommé shérif par des éleveurs et s'engage en échange de cette promesse de respectabilité à arrêter son ami Billy the Kid, le chanteur Kris Kristofferson, dans son premier grand rôle au cinéma. Hors la loi, plus jeune que lui. Garrett a vieilli, pour lui les temps ont changé. Le Kid, au contraire, personnifie le romantisme et l'esprit de liberté d'un ouest sauvage rattrapé par la civilisation et d'autres formes de violence, le capitalisme et la propriété. Le film se transforme en poème élégiaque, accompagné par les complaintes du troubadour Bob Dylan, auquel Peckinpah confie un petit rôle énigmatique de témoin de la poursuite entre les deux hommes. Une poursuite qui n'en est pas une, puisque Garrett, qui s'acquitte de sa mission avec lassitude et dégoût, retarde le moment où il devra tuer son ami. Le film privilégie donc les temps morts, moments d'errance ou de surplace pour une traque au ralenti. Saisi par la mort dans toute sa force et sa beauté, Billy the Kid abandonne son meurtrier ami à un devenir fantomatique dans un monde en décomposition. Peckinpah était un Pat Garrett qui s'était rêvé en Billy the Kid. Brisé par le système hollywoodien, contraint à des compromis, il aura cependant pu mener jusqu'au bout une poignée de chefs-d'œuvre dans ce film et le suivant, Apportez-moi la tête d'Alfredo Garcia. Authentique geste d'insoumission et de désespoir jeté à la face de l'Amérique. En même temps que le film paraît sur les écrans, à la fin du printemps 1973, est publié en disque la bande originale du film signée Bob Dylan. Knocking on Heaven's Door est le titre le plus connu de celle-ci et y joue des fidèles de Dylan, alors tels le Byrds Roger McGinn à la guitare électrique ou Jim Keltner à la batterie. Ce dernier se souvient de l'enregistrement de la chanson. On était dans un grand studio et on voyait cet immense écran sur le mur avec la scène du film qui défilait quand on jouait. J'ai pleuré pendant toute la prise. Dylan était un ami du scénariste du film, Rudy Wurlitzer, et c'est ainsi que la connexion se fit et que Dylan obtint un rôle et signa la BO du film. Wurlitzer se souvient. J'avais déjà écrit le script quand Bob est venu à mon appartement du Lower East Side. Il m'a dit qu'il était lié à Billy the Kid, qu'il en était en quelque sorte la réincarnation. C'était évident qu'il était obsédé par le mythe de Billy the Kid. J'ai demandé son accord au producteur du film, Gordon Carroll, qui a trouvé formidable que Dylan souhaite jouer dans le film, puis me suis mise à écrire à New York le rôle de Bob, le personnage d'Alias. Puis Bob et moi nous sommes envolés pour Durango, au Mexique, pour voir Peckinpah, qui n'avait aucune idée de ce qui se passait. Et nous l'avons trouvé dans sa maison, ivre et à moitié nu, pointant d'un revolver son image dans le miroir.
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1: Le troisième album du groupe français Cat Onoma paraît en 1992 et s'intitule Billy the Kid. Les paroles, chantées par Rodolphe Burger, sont puisées dans l'opuscule que le poète américain Jack Spicer fait paraître en 1959 et intitulé Billy the Kid. Plus de 20 années plus tard, en 2015, l'album est revisité par Rodolphe Burger et un autre membre de son ancien groupe, Cat Onoma, le saxophoniste et guitariste Philippe Poirier. Play Cat Onoma s'intitule sobrement ce disque où les deux hommes réinterprètent les chansons de Billy the Kid, redécouvrent les mots sublimes de Jack Spicer comme on replonge dans un rêve, comme on traverse un pays de songes. Cette chanson, The Radio, qui ouvre les deux disques et qui accueille la voix même de Spicer, tirée d'un enregistrement dont la source demeure un mystère, tire un fil vers une théorie qu'aimait avancer Spicer. Les poètes seraient des radios qui reçoivent des signaux d'un monde invisible, un autre monde peuplé de fantômes, et se chargent de nous les retransmettre à nous, terriens, à nous, vivants. Quelques années auparavant, Philippe Poirier frottait, à l'occasion d'une autre collaboration musicale, ses notes de sax aux mots d'un autre poète illustre, français celui-ci, et du siècle précédent, mais les siècles comptent-ils quand nous sont offerts les mots des poètes? Charles Baudelaire.
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Il faut être toujours ivre. Tout est là. C'est l'unique question. Pour ne pas sentir l'horrible fardeau du temps qui brise vos épaules et vous penche vers la terre, il faut vous enivrer sans trêve. Mais de quoi? De vin? De poésie? Ou de vertu? À votre guise. Et si quelquefois sur les marches d'un palais, sur l'herbe verte d'un fossé, dans la solitude morne de votre chambre, vous vous réveillez, l'ivresse déjà diminuée ou disparue, demandez au vent, à la vague, à l'étoile, à l'oiseau, à l'horloge, à tout ce qui rit, à tout ce qui gémit, à tout ce qui fuit, à tout ce qui chante, à tout ce qui parle, demandez quelle heure il est, et le vent, la vague, l'oiseau, l'horloge vous répondront, il est l'heure de s'enivrer. Pour n'être pas les esclaves martyrisés du temps, enivrez-vous sans trêve de vin, de poésie, d'amour ou de vertu.

Charles Baudelaire planait comme un grand oiseau sur cette portion de chemin erratique, son ombre se retrouvait partout. D'abord, c'était le duo de musique électronique allemand Tarwater qui, en 2011, à l'occasion de leur album Inside the Ships, improvisait en anglais un texte à partir du poème de Baudelaire « Enivrez-vous » qui était inclus dans son recueil « Petits poèmes en prose » publié posthume en 1869. La voix qui survint alors, c'est celle du chanteur et comédien français Serge Reggiani, invité de l'émission de télévision Discorama et récitant à l'intervieweuse Denise Glaser ce poème justement « Enivrez-vous ». C'était le 12 novembre 1968. Puis, enfin, Jean-Louis Murat proposait une interprétation du poème « L'examen de minuit » extrait des Fleurs du Mal. Charles et Léo, l'album dont est extraite cette chanson, paraît en 2007 et recueille 12 poèmes de Charles Baudelaire, tous empruntés à ses fleurs maladives, dans l'adaptation musicale qu'en avait déjà proposée Léo Ferré, immense amoureux de la poésie baudelairienne et rimbaldienne. Murat, pour cet hommage à Léo Ferré autant qu'à Baudelaire, propose des interprétations d'une retenue d'une délicatesse inouïe et s'entoure de compagnons fidèles. Il y a Morgane Imbeau au chœur. Au clavier, c'est Denis Clavezol qui signe également tous les arrangements du disque. Clavezol travaille depuis le tout début des années 90 avec Murat, c'est-à-dire depuis l'album Le Manteau de Pluie et la reprise que Murat fit du Avalanche des Leonard Cohen pour la compilation des Inrecuptibles I'm Your Fan. On retrouve aussi Clavezol sur les disques du groupe auquel appartint un temps Morgane Imbeau, Cocoon. Quand H. Burns entre en studio pour graver deux disques magistraux Night Moves en 2015 et Kid We Own the Summer en 2017, il demande à Clavezol d'écrire et interpréter les parties de clavier et de superviser les prises de son. La délicatesse, une fois encore, sera au rendez-vous. Exemple, la chanson-titre de l'album de Renaud Bruceline, alias H. Burns, Kid We Own the Summer.

La musique se joue sur l'album Kid We Own the Summer de H. Burns comme l'on marche sur un fil. La recherche de l'équilibre y est partout présente, équilibre des tempos, équilibre des timbres, équilibre entre les mots de Renaud Bruxelin et les notes jouées par la petite armée serrée et miraculeuse de musiciens l'ayant accompagné dans l'enregistrement de son disque, le sixième de H. Burns. Dans l'armée se planque un certain Bertrand Belin, étonnamment employé ici au violon, et les notes qu'il en tire, comme sur cette chanson « Kid We Own the Summer », font légèrement vaciller la mélodie sur ses bases, souffle une brise légère sur son fil. Avec ce souffleur de brise, Bertrand Belin, cette errance en terre rock, folk, etc., pourrait bien trouver son terme, oui, s'en sera fini de cette émission d'Eldorado. Du chanteur, auteur, compositeur et guitariste, un morceau de son album Persona, paru en 2019, nous indiquera l'ultime direction. Merci d'avoir été à l'écoute et peut-être, sait-on, merci de votre fidélité. Souvenez-vous de cette adresse, vous y trouverez émissions et playlists www.radio-eldorado.fr. Portez-vous bien, à la prochaine. Ciao.

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11: Bonsoir et bienvenue à l'écoute de ce nouvel épisode de Vertigo, notre vertige musical bimensuel qui s'enfoncera doucement dans la nuit et dans les profondeurs de nos âmes torturées ce soir, puisqu'il sera un peu question d'introspection dans le milieu artistique, quelque chose dont on entend de plus en plus parler aujourd'hui, ou du moins j'ai l'impression que ça semble assez peu surprenant qu'un ou une artiste se livre de manière assez intime dans ses textes, alors même que ça n'a pas toujours été le cas. Ce soir, on va partir de Chicago, dans la petite cuisine d'un deli devenu restaurant gastronomique qui a beaucoup gagné en notoriété depuis 4 ans, puisqu'il s'agit tout simplement du centre principal de l'intrigue de la série The Bear. Ça n'est que mon avis, mais je trouve le succès en question amplement mérité, et puisqu'on est là pour parler musique, elle aussi est extrêmement bien étudiée dans la série, parfois de manière assez originale, puisqu'à l'instar de quelques morceaux par-ci par-là, on a surtout l'occasion de profiter de nombreux titres du groupe REM, apparemment cher au showrunner Christopher Storer, en particulier un extrait de leur opus de 2011, Collapse Into Now, qui sera répété plusieurs fois au cours des différentes saisons, parfois même plusieurs fois dans un même épisode. Dans cette chanson, il est question d'un lieu dans lequel on revient et qui nous aidera à faire face, voilà qui est suffisamment large pour que ça nous parle à tous, pour différentes raisons, et que ça s'accorde parfaitement avec les aventures de Carmen Burzallo, comme d'une certaine manière avec ce dont il sera question ce soir dans Vertigo, voici Oh My Heart.

My Heart, tel qu'on pouvait l'entendre dans la géniale série The Bear sur Disney+, portée par une réalisation et une écriture époustouflante, sans parler du casting incroyable qui comprend au hasard Ayo Edebiri, Ebon Moss-Bachrach et Jeremy Allen White. Je dois avouer que quand j'ai vu ce dernier pour la première fois à l'écran, silencieux et paumé, je me suis dit « qu'est-ce qu'ils sont allés foutre Bruce Springsteen dans une cuisine ?» Eh bien, il se trouve que je viens de découvrir récemment que Springsteen lui-même s'est fait à peu près la même réflexion face à la performance de White, qui semble vraiment tenir quelque chose de l'aura un peu mystérieuse du chanteur. Je trouve que c'est aussi assez flagrant dans le superbe film Iron Claw, où il joue aux côtés de Zac Efron.

parle de la genèse de l'album Nebraska, est sorti à peu près en même temps qu'un véritable coup de tonnerre auditif pour des millions de fans du même artiste. Pendant plus de 40 ans, on n'en pouvait plus d'espérer ou de croire à cette légende urbaine qui voudrait que la session d'enregistrement électrique de Nebraska eût été conservée par le boss dans ses archives. Et puis un jour, on finit par poser un disque sur la platine et voilà ce qui se passe. 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

Pour réaliser le choc que représente un titre comme cette version ultra nerveuse et rock d'Atlantic City, il faut bien comprendre que presque tout, au cours de la longue carrière de Bruce Springsteen, a été enregistré d'une manière ou d'une autre. Je parle de ses albums, bien sûr, mais aussi de ses répétitions, comme n'importe qui répéterait dans un studio. Il y a également les concerts, des toutes petites salles, au grand stade, jusqu'à des enregistrements au fin fond des studios de Radio Campus américaine. Parce que Springsteen, même à ses débuts en 73, il est d'abord connu pour son énergie, en groupe, sur scène, en live, et avec le succès qui grandit, une partie de ses fans ne va plus jurer que par ses nombreux bootlegs passés sous le manteau de tel concert mémorable à tel endroit, puis tel autre.

puis telle démo d'un inédit en studio, etc. Même Nils Lofgren, qui rejoint le E Street Band pour la tournée de Born in the USA au milieu des années 80, va avouer qu'il s'est entraîné à la guitare avant de rencontrer le groupe en écoutant justement des bouts de démos pirates du nouvel album à venir passer de main en main entre ingénieurs du son. Et c'est donc comme ça, par exemple, que l'on va toujours plus s'intéresser à ce qui n'a jamais fait surface, à commencer par une session d'enregistrement un peu particulière datant du 27 avril 1982. En l'espace de quelques années, quelques articles sur le processus créatif de Springsteen et quelques premières biographies déjà, on saura que le chanteur avait alors essayé des chansons qui finiront dans Nebraska, mais avec son groupe, en électrique, et que ça ne l'a à l'époque pas du tout, mais alors pas du tout convaincu. Pourtant, aucune trace de ces enregistrements pendant longtemps, alors même qu'on a gardé des bandes plus anciennes de 20 secondes avec 3 accords pour moins que ça, même Springsteen lui-même achèvera la rumeur en 2024 dans le magazine Rolling Stone en répondant pour une énième fois que non, il n'aurait rien gardé de ces enregistrements. Seulement là, un mois seulement après l'interview, le journaliste Andy Green recevra un texto du boss qui confirme en substance que oui, en fait il a bien regardé et il a retrouvé les bandes de l'enregistrement électrique. Et c'est pas juste un truc un peu crade avec plein de déchets, c'est vraiment un album entier enregistré d'une traite et qui est au-delà de tout ce que l'on aurait pu rêver pendant tout ce temps, la preuve.

Voilà pour le très électrique et énervé Downbound Train, tel qu'il était enregistré en avril 1982 par Bruce Springsteen et le E Street Band, et qui, paradoxalement, se retrouvera bien plus calme dans l'album Born in the USA, 2 ans plus tard, dans une ballade pleine de synthétiseurs. C'est sûrement parce que cette énergie de la version électrique, si elle a beaucoup plu à son auteur ces derniers mois quand il a décidé de ressortir tout ça en 2025, c'est précisément tout ce qui ne plaisait pas au Bruce Springsteen du début des années 80. À l'époque, le chanteur vient de terminer l'une de ses plus grosses tournées en date, celle du double album The River, et il vient d'atterrir pour la première fois dans le hit parade le plus important de son pays, avec le titre Hungry Heart. Seulement voilà, il n'est pas du tout le genre d'artiste qui va se contenter d'un succès pareil ou s'y sentir à l'aise, et il est encore moins du genre à vouloir aller encore et toujours plus loin. Ses démons personnels refont surface et sa santé mentale se dégrade de plus en plus. Artistiquement, ça se traduit par une volonté un peu plus tenace qu'à son habitude, celle de revenir à l'essentiel avec sa guitare pour parler de l'Amérique qui l'entoure. Il s'isole en louant une petite maison dans la campagne du New Jersey et il va progressivement se réfugier dans des parcours un peu glauques d'Américains profondément paumés, voire même très dangereux, à l'image du jeune Starkweather, exécuté dans les années 50 après avoir tué plein de monde sur son passage, et qui inspirera la chanson-titre Nebraska que l'on a déjà écoutée dans une émission précédente. En fait, plus que de revenir à l'essentiel, Bruce va se connecter à ce qui revient continuellement dans le travail des troubadours de la folk américaine, ces sortes de contes un peu noirs qui sont là pour nous bousculer et nous rappeler à notre condition d'être humain mortel plein de failles en tout genre. Pour ça, une des nombreuses inspirations du boss pourrait se trouver dans l'état de New York, juste au-dessus, quelques années auparavant, dans une autre maison de campagne, toute rose, chez 5 barbus qui décident de rentrer chez eux et se réunir à Woodstock après le fiasco de la tournée électrique, comme par hasard, de leur ami Bob Dylan. Ils chanteront notamment une certaine idée de la libération dans « I Shall Be Released ».

I Shall Be Released, porté par la voix poignante de Richard Manuel, qui nous parle en trois couplets aussi bien du poids que l'on peut traîner derrière soi et de notre rapport à la culpabilité. Des thèmes philosophiques assez forts et profonds qui seront amenés un peu de la même manière par la plume de Bruce Springsteen dès lors qu'il va enregistrer les maquettes acoustiques de ce qui deviendra l'album Nebraska dans sa chambre sur un petit 4 pistes dernière génération. Dans ces histoires, il n'y a plus vraiment de gentils ou de méchants, la loi est dure et les gens qui dérivent ont leur raison. Dans Highway Patrolman, un flic est confronté à un dilemme assez lourd lorsqu'il se retrouve obligé de poursuivre son propre frère. En quelques lignes, tout est très clairement installé, du paysage à la complexité des personnages. L'image est tellement forte qu'elle va bouleverser le petit ami de la sœur du chanteur à l'époque, dès lors qu'il découvre la chanson peu avant sa sortie. Le jeune homme est tellement marqué qu'il trouve ici l'inspiration de son premier long métrage qu'il finira par tourner un peu moins de 20 ans plus tard. Ça s'appellera Indian Runner et lui s'appelle Sean Penn.

On vient d'écouter Highway Patrolman, tel qu'il figure dans l'album Nebraska de 1982, mais aussi tel qu'il est ressorti de la petite cassette de démo enregistrée par Springsteen et mixée dans un boombox Panasonic qui avait un petit peu pris l'eau. Car c'est aussi ça, le cœur de cet album, tel qu'il est parfaitement représenté dans Deliver Me From Nowhere, l'artiste ne parviendra jamais à retrouver l'esprit et la force de ses compositions autrement que dans ce son un peu bizarre et flottant de la cassette, comme du lo-fi avant l'heure. Et parmi les particularités techniques qui font le sel des morceaux parus dans Nebraska, il y a aussi un petit appareil qui permet de séparer la voix en deux pour créer un écho artificiel et qui est précisément celui qui avait été utilisé quelques années plus tôt dans les studios de Sun Records par le héros absolu de Bruce Springsteen, Elvis Presley. On peut l'entendre ici, dans Blue Moon.

Voici comment Presley a réussi à apporter une ambiance unique à un standard américain repris à l'envi par un grand nombre d'artistes. Et ce genre d'ambiance sonore, c'est exactement ce qui va parler à Springsteen lorsqu'il met en boîte Nebraska et qu'il va s'amuser avec cet écho bizarre pour transformer ce qu'il raconte en une plainte blues qu'il tourne sur deux accords, de quoi nous faire imaginer une longue route déserte sur laquelle on roule dans State Trooper.

Les cris saturés de State Trooper resteront à mon avis les propositions parmi les plus extrêmes et prenantes de Springsteen sur toute sa carrière. À l'époque, il fonctionne par fixation musicale et écoute les mêmes artistes en boucle avec des constructions similaires à ce qu'on vient d'entendre dans les arrangements, comme par exemple la chanson éponyme de l'album Ghost Rider par Suicide en 1977, un véritable choc pour le musicien.

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Vous êtes toujours à l'écoute de Vertigo sur l'antenne des Radio Campus et ce soir on s'intéresse à la genèse d'un album un peu spécial de Bruce Springsteen qui s'appelle Nebraska et qui a récemment donné lieu à la réalisation d'un film Deliver Me From Nowhere que je vous conseille absolument. Comme toujours, vous pouvez retrouver cet épisode et les autres en podcast sur la page SoundCloud de Radio Campus Bordeaux et vous pouvez également nous rejoindre sur les réseaux à la page Vertigo Radio Campus. Ghost Rider et l'incarnation folle du chanteur de Suicide, Alan Vega, vont définitivement marquer Bruce Springsteen et s'infiltrer dans sa musique pour toujours. On retrouvait l'inspiration dans State Trooper, mais aussi à la fin de l'album, dans Reason to Believe, peut-être le seul titre dans lequel on entend déjà un groupe électrique qui n'est pas là. La version en studio est d'ailleurs bien plus efficace, à mon avis, mais surtout c'est la seule que l'on entendra un tout petit peu sur scène quelques années plus tard, adorée par les fans de concert du boss, avant qu'il finisse par la rayer totalement de son répertoire scénique pendant très longtemps. C'est là que je ne réaliserai probablement jamais la chance que j'ai pu avoir avec quelques dizaines de milliers d'autres personnes le 11 juillet 2016. À l'Accor Hotel Arena de Paris, Bruce Springsteen s'apprête à donner un concert mémorable de plus de 3h40, qui fera d'ailleurs sauter les plombs d'une salle qui n'en peut plus d'autant d'énergie venant d'un vieux rocker de 66 ans. La soirée commence avec une jolie version, en solo, au piano, d'Incident on 57th Street, très calme et émouvante, le meilleur moyen pour mettre tout le monde par terre dès le deuxième morceau, puisque pour la première fois depuis une éternité, il sort son harmonica pour une version particulièrement intense et agressive de Reason to Believe, qui prendra absolument tout le monde par surprise.

En tout cas, ça montre que pour quelqu'un qui avait soi-disant enterré la version électrique de son album, il a quand même longtemps gardé la rage qui se dégageait de ses démos transformées en album Nebraska. D'ailleurs, si on se concentre sur la profondeur de l'écriture, qui va dans l'émotion pure en quelques mots, on retrouve des restes de cet album dans le suivant, qui le propulsera comme star internationale, Born in the USA. J'ai déjà souvent parlé de l'impact de la chanson-titre, qui n'avait pas été retenue en acoustique pour l'album précédent, mais il y a aussi une petite ballade faussement discrète qui a tout gardé des échos obscurs de Nebraska, I'm on fire.

En trois couplets, on retrouve dans I'm on fire les tourments d'un narrateur qui est sur le point d'exploser, tout ça dans le rythme et la construction d'une chanson country des années 40. C'est là qu'on retrouve une autre influence majeure pour le boss à cette époque, celle d'Hank Williams, dont il écoutait alors une compilation en boucle dans son pick-up. Et Williams, c'est évidemment le boss final dès qu'il s'agit d'infuser des douleurs personnelles dans un texte simple d'apparence. La veine country qui ramène encore plus les personnages à leur vie quotidienne aux États-Unis et qui se rattache à des choses simples d'apparence. On la retrouve dans certains des titres qui font l'album Nebraska, mais aussi et surtout dans ceux qui n'ont pas été retenus au final, dans les notes qui accompagneront la cassette sans boîte que Springsteen donnera à son ami et manager John Lando pour une première écoute. Il mentionne l'une de ses chansons en indiquant qu'il manque un petit quelque chose pour qu'elle soit véritablement terminée et il ne sait pas vraiment quoi. C'est peut-être la raison pour laquelle on ne la découvrira vraiment que 40 ans plus tard dans les bonus du remaster et c'est probablement aussi ce qui fait que c'est de très loin ma préférée. Losing Kind.

Dans le film Deliver Me From Nowhere, à plusieurs reprises et sans aucune explication, le regard de Bruce Springsteen se pose sur des gens. Un couple qui mange dans un diner, un vieux monsieur au comptoir d'un autre restaurant, à chaque fois c'est comme si le regard du chanteur se posait sur leur vie entière. Et ça c'est précisément ce qu'il a fait pendant des années et ce qui lui a permis d'écrire des chansons comme Losing Kind qu'on a écouté à l'instant, Le Reste de Nebraska, Born in the USA et bien d'autres encore. Et même si l'album dont il est question dans le film et dans une bonne partie de notre émission n'a jamais eu droit à une tournée pour le promouvoir, c'est bien sur scène que le propos de Springsteen prend tout son sens, quel que soit le morceau choisi, dans la mesure où c'est bien là qu'il renvoie le message aux principaux concernés, les gens. C'est aussi pour ça que le Reason to Believe que l'on écoutait tout à l'heure prenait tout son sens en concert, et j'aurais des milliers d'autres exemples en tête. En 1999, il fera même l'inverse en écrivant une chanson uniquement pour l'interpréter sur scène suite à une énième bavure policière qui coûtera la vie à un jeune Américain d'origine guinéenne âgé de 23 ans. Dans cet extrait d'American Skins, 41 Shots, on peut percevoir l'énergie assez folle du moment avec une partie de la sécurité policière du boss qui manifestera ostensiblement sa colère, quelques sifflets et au milieu cette prière de tout le groupe à l'unisson qui remet parfaitement les choses à leur place.

Forcément, sur scène, comme dans l'écriture d'albums tels que Nebraska, l'influence de Springsteen est assez incroyable. Je parlais de Sean Penn tout à l'heure, mais il y a aussi d'autres artistes qui ont été marqués par ce même album, jusque dans leur propre vision artistique. C'est le cas d'Eddie Vedder ou Tom Morello, des Rage Against the Machine, pour n'en citer que quelques-uns. On pourra aussi très facilement boucler ce vertige avec le titre d'REM qui a lancé cette émission ce soir, puisque Michael Stipe fait aussi partie des artistes influencés par le chanteur. En 2004, les deux se sont rejoints sur scène pour reprendre Man on the Moon, mais aussi Because the Night, que Bruce avait donné à Patti Smith à la fin des années 70. On reste donc sur scène avec le E Street Band, et je vous remercie de nous avoir écoutés jusque-là, en espérant vous retrouver prochainement pour un nouveau vertige musical. À bientôt.

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Quel bonheur de vous retrouver sur les ondes de Bordeaux, Radio Campus. Bonsoir à tous et on va pas se gêner, ouais, effectivement, merci. Le Commodore de la chanson française et au-delà, Jean-Louis Murat. J'ai découvert cet album, Le Moujik et sa femme, en spritz avec un camarade pour le nommer Monsieur Arnaud Welfringer. Et cette chanson qui parle d'orgasme doux, on s'en fout, on s'entraîne. Quelle classe! Et en amont de cette chanson, en ouverture d'émission, l'émission d'ailleurs porte le nom de cette chanson et c'est sur mon 31, Bertrand Belin, qui vient de sortir un album d'une élégance rare. What? What the fuck, Bertrand? What's happening to you, Bertrand? Qui est d'ailleurs en rotation grâce à notre chef

0: mijotages musicaux comme il se doit, j'ai nommé Ghislain.
1: Voilà, ça c'est fait. Je vous prie d'aller écouter attentivement cet album qui est de haute tenue et n'en déplaise à ceux qui diraient que vocalement il tend à ressembler à Bachung. Vous êtes des pissoirs et peut-être des mal baisés, qui sait. En tout cas, à présent dans ma chambre, c'est le titre d'un poème de Leonard Cohen et ça va comme suit. Ô mon amour, je t'ai retrouvé. Je suis sorti chercher un paquet de cigarettes et tu étais là. J'ai salué tout le monde et l'on s'est réjoui avec moi. Je me suis perdu dans les yeux d'un chien qui t'aimait. La chaleur m'a requinqué, le flot des voitures m'a flanqué tout nu au lit avec un livre qui parle de toi et une bouteille d'eau fraîche. Today, I'm a balcony man, you know, and I'm Fred Astaire.

was Polie Jean Harvey. Polie Jean, oh yeah. It was Polie Jean. This is love. Et j'ai trouvé ça joli de la mettre en présence de ce cher Nick Cave avec son Balcony Man. Et à présent, Mrs. Harvey, un poème pour toi. J'ai rencontré le bison cette nuit. Il avançait dans la prairie avec une démarche maladroite, une incertitude sur les points d'appui. Son dos se balançait à droite et à gauche comme un poids inéluctable qu'il fallait supporter. Nous nous sommes retrouvés face à face. Mes yeux ont plongé dans ses yeux. Sur la plaine nocturne, au fond de nos regards, nous avons vu l'autre. Dans la lueur blanche d'une lune austère, le territoire nous a parcourus. Nous étions la steppe murmurée par les vents. J'ai demeuré dans le creux de son épaule, blotti comme dans une nuit d'orage. J'ai respiré le musc et la tiédeur de sa peau. Son souffle a creusé une grotte et sur les murs de ce lieu réparé, j'ai peint mes figures rupestres. C'était une nuit primitive où l'animal a pris soin de moi. Ce poème est un des poèmes d'un recueil magnifique d'Anna Milani que j'ai découvert cet été sur les routes. Et d'ailleurs, merci à un ami à la lisière du Béarn et du Pays Basque de me l'avoir fait découvrir. Géographie de steppe et de lisière. À présent, de l'album No Rain, No Flowers, From the Black Keys, Down to Nothing.

Voodoo Love d'un super band qui s'appelle Como Drag and the Monodore. Découvert cet été au festival Écosystème. Il y aura d'ailleurs plusieurs pépites livrées ce soir de ce festival assez incroyable. Roots est vraiment... Voilà quoi, les mots me manquent et tant mieux. Et ils furent la petite claque du dimanche en début d'après-midi quand t'es plus sûr de rien. Voilà. À présent, un poète que j'ignorais, dont j'ignorais le nom et l'œuvre il y a quelques jours, et vive les boîtes aux livres. Je garderai les yeux ouverts. J'aurais tenté d'ouvrir les yeux sur ma vie, mais je suis avec une femme, nue. Je ne lui ressemble pas, je monte. La rose se fissure sur ma langue quand je parle. Je montre l'instrument aigu, ma voix. Voix que j'entends quelquefois à contre-cœur se briser dans le passé. Les oiseaux qui m'escortaient s'envolent et je prononçais un mot qui les effraie. Au perché comme l'arbre, qui me sert d'oreiller ou de laine, j'entends aussi parfois un bruit de lame de fer frotter dans la nuit. La mer remue l'on sent et le corps de femme, d'homme drapé. J'embrasse une matière inconnue. Le bruit creuse dans le noir un puits pour mon oreille et extrait de moi cette matière, laissant place à un silence inouï. Le silence simplifie nos visages, arrache au soleil une dent de lait, à la pluie sa parole sèche. Elle joue maintenant avec mon visage, entre soleil et pluie, m'invitant à mordre dans une grosse pomme, marquée par la trajectoire tortueuse d'un ver jusqu'à la lumière. Seulement, ma langue s'est retranchée dans le silex, et je suis devenu soudain un alphabète. Mes mots d'amour zigzagent comme des araignées, le long des cuisses d'eau, sculptées d'une vieille âme. 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Do you feel the rain, dogs coming?

On se dira ça et on s'embrassera.

petit clin d'œil de notre chère, Brigitte Fontaine, in nomine Matrice. In nomine Matrice, l'amour est un beau vice, dans ses gouffres je glisse en tremblant de délices. L'amour est un art majeur dont nous sommes les auteurs, les acteurs, les spectateurs. L'amour est un art majeur, in nomine Matrice. Mais au bout d'un moment, je jette mon amant, j'en rencontre un nouveau qui vient me faire la peau. L'amour est un art majeur dont nous sommes les auteurs, les acteurs, les spectateurs. L'amour est un art majeur, in nomine Matrice. Bernard, John ou Latif, exactement. Kiff, kiff, ce trip, je connais par cœur. Je cherche mon vainqueur. L'amour est un art majeur dont nous sommes les auteurs, les acteurs, les spectateurs. L'amour est un art majeur. In nomine Patrice. Je vous laisse à présent avec un immense crooner. Il s'appelle Richard Hawley. Et j'ai une pensée pour une amie, poétesse,

0: J'ai eu la chance cet été d'aller chanter des chansons dans les montagnes du Lavedan. Et dans ces montagnes, j'ai eu la chance de rencontrer une immense poétesse. Elle s'appelle Céline de Serres. Et elle partage avec moi de la belgitude, nous dirons. Elle m'a envoyé un poème et je vais vous le dire plutôt. Lundi 21 août, jardin couleur primaire, à la couleur de peau, des civilisations premières, de ce sang qui coule, sève de source, d'abord le bleu. Relier les bleus à l'intérieur de la texture de l'émouvance venue brasser en moi. Le bleu est venu fouiller les entrailles dans l'antre de l'histoire et des temps, là, avec ses mains de pâte de bleu, avec sa main qui le malaxe de ton œil à l'obscur bleu de bleu, d'un trou noir de bleu depuis un siphon de bleu noir. Et leurs éclaircies, et leurs volcans de lave bleue, de bleu, leurs laves, leurs tombants, leurs abysses, leurs langues à la lame de fond, leur vue du ciel comme un insulaire renversé dans l'assiette. Ça fait des versants de bleu, de vallons de bleu, comme la niche qui agrippe le ventre, comme la cavité qui agrippe la paroi, comme la préhistoire du bleu d'avant toutes les histoires. Ça fait la source par la fente des bleus, par le haut plateau qui descend la gorge, qui l'appelle l'amont, par l'aval. Ça strie de bleu comme on peindrait la chevelure, la chute de rein en sueur, la suie en sueur de bleu, de bleu. C'est la tête renversée jusque dans la cambrure, jusque dans le bleu qui se cabre, qui s'échancre, qui fend le soleil bleu depuis le socle des fondements, à la veine du bleu. Ça dégouline de bleu jusque dans ma veine.
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0: Disparati Marushkita. Es para ti, Marushkita. 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À l'instant, avec le bruit des vagues, bande originale d'un film assez incroyable,
2: Rockers,
0: qui se passe en Jamaïque, c'était Burning Spear. 80 ans que j'ai vu cet été, sautiller comme un adolescent, avec l'âge quand même dans le corps, mais quelle classe. Et avec la même classe, Soisy Caltex, mi hermana. Un poème minute dédié d'ailleurs à Denis Péan de Lojo. Il s'appelle Là. Là, c'est le vent du jazz qui ventre dans ma maison, la chaleur torride de l'Afrique, son aube déjà bruyante, les motos dans la poussière, la rudesse lancinante, les éclats de rire. Et là, les arts traversent mon soleil. Vraiment, nous y sommes. Là. Là-bas. Yalla. Marushkita. Cette chanson a été choisie par

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Merci, merci beaucoup, la friche. Vous allez toujours bien ? Trop bien. Est-ce que certains d'entre vous sont en vacances ? Trop bien. On n'y est pas encore, mais voilà, les vacances, c'est une période bien particulière, 2 mois dans l'année. Faut pas se manquer, hein. Faut pas se manquer. Tout peut se jouer pendant cette période particulière. Juillet, août. C'est un morceau sur les vacances. 31 août.

31 août. Je vous le disais, c'est un morceau sur les vacances. Ça parle de rencontres. Et ce morceau, il est très spécial pour nous parce qu'en fait, on l'a coécrit avec Marie-Lou Gérard qui est au clavier. Je vous demande de l'applaudir très fort, s'il vous plaît.

0: Merci beaucoup.
1: Merci tout le monde. On enchaîne avec un morceau qui s'appelle Dog Song. C'est la chanson du chien. Encore une petite histoire d'amour.

Dog Song, merci beaucoup. Prochain morceau s'appelle Molly. Et il ne s'agit pas d'une personne, il s'agit d'une substance.

Merci, Molly. Prochain morceau est un morceau de notre premier album. Qu'est-ce qu'il y a dans cette putain de pipe ?

Merci à Friche, merci à vous tout le monde. Oh yeah, c'est Lucas Adam for you tonight. Oh yeah. Yes.

Merci beaucoup. Ce morceau s'appelle The Roof. Parfaitement approprié pour ce soir.

Merci beaucoup. À la batterie, je vous demande d'applaudir très fort Monsieur Franck Taïeb, s'il vous plaît. On va vous jouer le dernier morceau. Non, je déconne.

0: Merci beaucoup. Blame on me.
1: Merci tout le monde, c'était le dernier morceau. Et c'était King Crab pour vous ce soir, merci. C'est une surprise pour moi aussi.

0: Merci beaucoup. Merci. Je voudrais remercier toute l'équipe de La Friche, les Radio Grenouilles qui nous ont accueillis ce soir, à la technique Virgile, Cyril et Louis. Voilà, nous c'était King Crab, Adam à la basse, Franck à la batterie, Marie-Lou au clavier. Merci d'avoir partagé ce moment avec nous. On va vous jouer le dernier morceau.
1: Yes.

0: La friche belle de mai, merci à vous. Passez une excellente soirée avec la flemme.
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0: Je sais même pas par où commencer en fait. En même temps, c'est la première fois que je fais ça, donc vous m'excuserez si ça part un petit peu dans tous les sens ou si je suis trop confus. Faut dire qu'en ce moment, j'ai bien du mal à mettre mes idées au clair quand même. J'ai bien du mal à trouver mes mots. Enfin voilà, je vous dresse le tableau vite fait. Je suis né dans une famille plutôt aisée, j'ai toujours été privilégié. J'ai jamais manqué d'amour ni de rien d'autre d'ailleurs, même si ma mère, qui vient quand même d'un milieu assez populaire, était parfois un peu sévère avec mes frères et moi. À l'école, j'étais bon élève, à la maison, j'étais poli. Je me souviens pas avoir fait trop de conneries étant petit. Par contre, j'ai fait des études correctes et aujourd'hui, je sais que mon parcours est plus ou moins tracé. Disons que je sais où j'arriverai si je continue sur ma lancée. J'aurai probablement une femme et de beaux enfants, un crédit à payer, un épagneul anglais et un coupé cabriolet. Et pourtant, vous voyez, ça fait maintenant presque 6 mois que je dors à peine, que je peux ne rien bouffer pendant 2 jours sans même m'en apercevoir. Et quand je me regarde dans le miroir, j'y vois un mec bizarre, pâle, translucide, tellement livide, à faire sourire un génocide. Docteur, je rigole pas. Faut que vous fassiez quelque chose pour moi, n'importe quoi. Prenez un marteau et pétez-moi les doigts, je sais pas. Parce que là, je peux vraiment plus. Je peux plus sortir dans la rue, je peux plus mettre les pieds dans des bureaux. De toute façon, je suis devenu incapable de prendre le métro. Ça pue la mort, ça pue la pisse. Ça me rend claustro et agressif. Et puis j'ai vraiment l'air d'un gland dans mon costard trop grand et mal taillé. Que même si je voulais faire semblant, il y aurait toujours marqué en gros troufion sur mon front. Et puis tous ces gens qui cherchent absolument à s'entasser, qui poussent, qui suent, qui sifflent entre leurs dents comme des serpents. Vas-y, du coup, monte, t'as raison. De toute façon, t'auras beau être le premier arrivé, à la clé, on va tous se taper la même journée scabreuse. Les yeux collés à l'écran de l'ordinateur, tu détruis les pupilles, à lire en diagonale des choses auxquelles t'entraves que dalle. Non mais tu comprends, il est hyper important ce dossier. Le client, il rate 300 euros l'heure, alors tu te débrouilles, tu vas chercher sur Google s'il faut, mais tu me finis ça pronto. Ah oui, vous avez parfaitement raison, oui. C'est de ma faute, oui. Pas assez réactif. Ah, c'est drôle, oui. Collez-moi des gifles. Connard. Et si t'allais plutôt te carrer des poignées de porte dans le cul pour voir?
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déblatérer sur tout et surtout sur n'importe quoi. Heureusement, nos journées se finissent toujours de la même façon. On rentre et on se fait beau pour la soirée. On met nos polos col relevé, puis on se retrouve au QG pour picoler des demi à 5 euros. D'ailleurs, quand on a un peu de plomb dans l'aile, on a souvent envie de jouer aux rebelles et de crier au taulier. Dis donc, tu prends pour qui, enfoiré? Tu trouves pas que ta bière, elle est un peu chère? On le ferait si on avait un peu de cran dans nos artères, mais on préfère se taire et continuer à gaspiller notre thune, à user notre salive pour pas grand chose et à fumer comme des sapeurs. Histoire de s'amocher à fond avant d'être vieux, d'agrandir les valoches qu'on a déjà sous les yeux. À part ça, on parle surtout des filles qu'on a vues sur le net, et puis de celles qu'on aimerait attraper en soirée. Car ce soir, comme tous les soirs, on va essayer de niquer, mais surtout pas de faire l'amour, parce que l'amour c'est pour les pédés. Rien de bien choquant finalement, des gars qui parlent des filles qui baissent pour dire qu'elles baissent la baise. On en garde souvent que des regrets, parfois des maladies. Au fond, on fait ça sans plaisir, sans réelle envie. C'est surtout pour ne plus penser. Ça cache des plaies à vif, mais ça c'est un secret. En vérité, on est perdu, désœuvré, désabusé, seul comme des animaux blessés. On est triste et nos cœurs saignent, mais on se cache derrière nos grandes gueules et nos mots durs. Entre nous, on s'appelle mec, meuf, bâtard, baltringue, bitch, guinasse, connard. Parce que sans le vouloir, les autres sont un combat permanent. Décidément, docteur, on vit une chouette époque, et dans une chouette ville aussi. Paris, Paris, la nécropole, Paris qui sent la carne, Paris qui petit à petit entraîne dans sa chute des fragments de nos vies. Paris c'est tellement sain et nous sommes des gens bien, tellement bien qu'on est trop bien pour nos voisins auxquels on prête pas plus d'attention qu'à la pisse derrière la cuvette des chiottes. Parfois j'ai juste envie de hurler, t'approches pas de moi, t'approches pas de moi, me touche pas, t'approches pas de moi. Docteur il me faut un truc, n'importe quoi, sinon je vais craquer. Et je risque de cogner une vieille, un passant, un mioche. Et ce sera moche. Ce sera vraiment moche.